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le désamour entre amour qui n'est plus et amitié qui pourrait être, c'est ce titre que vous trouverez sur le 8e album de la chanteuse Clarica et dont l'intitulé à la lisière en dit long sur les vertiges de l'amour d'une part et sur les grandes bascules de l'existence d'autre part. À la lisière, c'est le portrait éclaté d'une femme aux prises avec son époque, entre certitude et incertitude, entre amour et désamour, entre confiance et méfiance, entre exaltation et désillusion. On croise dans « À la lisière » un astronaute neurasthénique, une femme bousculant les codes du genre, ou la dentelière de Vermeer qui rêve à des nuits d'amour avec la Joconde depuis son cadre du Louvre. Cette galerie de personnages surprenants et fantasques sont autant de chemins de traverse que Clarica utilise pour se dévoiler. Mais l'artiste sait aussi porter avec acuité un regard sur la violence de l'époque. Avec L'Azur, par exemple. L'Azur, c'est le dernier titre de l'album qui fait écho au drame des migrations en Méditerranée. Les ballades entêtantes et les mantras piquants de l'album ont été conçus avec le compositeur Florent Marchais, auteur-compositeur-interprète lui-même, et que l'on a déjà vu proposer des musiques à Bernard Lavilliers, Calogero ou Frère Animal, une symbiose qui avait déjà fait mouche lors de l'album très remarqué de Clarica, « Moi en mieux », paru en 2008. À ce duo vient s'ajouter la touche singulière du guitariste et compositeur François Poggio, que l'on a vu à la manœuvre, entre autres pour Étienne Dao et Lou Doillon. Bref, l'album sonne aussi comme un véritable laboratoire d'expérimentation musicale qui mêle au texte ciselé de la parolière Clarica des influences issues de l'électro-rock et des envolées symphoniques façon cinéma. On retrouve également sur deux titres le compositeur, notre compatriote Jean-Jacques Nissen, qui a œuvré sur les 6 premiers albums de Clarica et qui est précisément le père de ses 2 enfants. Alors pour rester dans la logique du désamour, nous allons vous proposer pour conclure ce billet un très joli duo. Il a pour titre « Venise » et il est interprété par Clarica et Pierre Lapointe, un chanteur québécois, véritable coqueluche là-bas dans son pays, le Québec, très attiré lui aussi par la relation de sentiments contrastés en amour. La chanson raconte l'histoire d'un voyage manqué dans la capitale de l'amour, précisément Venise, cernée par le fantôme de Visconti, souvenez-vous de « Mort à Venise » en 1971, et d'un maître du cinéma italien. Nous allons vous laisser apprécier cette interprétation tout en finesse, non sans vous rappeler que l'album de Claire Casey, alias Clarica, a pour titre à la lisière. Il nous présente une artiste, là où on ne l'attend pas, mutinée bravache face aux aléas du monde, déterminée à prendre la vie comme la mort à bras le corps et appelant à faire fi de la peur pour plonger dans l'inconnu. Bel acte d'audace en réalité. À la lisière est signé sur le label At Home de Sony Music France et voici Venise. En duo avec Pierre Lapointe.

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Quel est donc le nom de cette amante exquise? 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

âme, ma sœur âme, se pose sur cet album de Clarica à la lisière, en clin d'œil au fameux Anne, ma sœur Anne, extrait des contes de Perrault et du conte de Barbe Bleue, où le temps presse puisque le sanguinaire Barbe Bleue s'apprête à trancher le cou de sa femme qui lui a désobéi. Sa sœur Anne, juchée du haut d'une tour, guette l'arrivée de leur frère qui tarde à venir pour empêcher l'exécution. Anne, ma sœur Anne, ne vois-tu rien venir ? Mais ici, Clarica joue sur un autre registre, celui de l'intime et de la pudeur, où la chanteuse dialogue avec les aspérités de sa vie intérieure, révélatrice de ses forces et de ses fragilités. Avec cet album à la lisière, le 8e de rang, Claire Casey's, une chanteuse française mais d'ascendance hongroise, dite Clarica, impose dans le paysage de la chanson française précisément les modulations délicates de sa voix et la puissance ciselée de ses textes incisifs et intimistes. Attentive au monde, Clarica se définit comme une femme de son époque, jonglant entre la fragilité intrinsèque qui l'habite et la combativité qui l'a fait lui faire face aux défis les plus importants et aux aléas de la vie contemporaine. Alors, À la lisière te présente comme un album de la maturité. Clarica a derrière elle déjà 7 opus, tous d'excellentes factures, où l'on retrouve la patte de notre compatriote Jean-Jacques Nissen, co-auteur de ses 6 premiers albums et père de ses 2 enfants. Pour cet album, l'artiste a pu compter sur le réputé Florent Marchais pour la composition et sur le guitariste et compositeur François Poggio, que l'on a vu aux côtés d'Étienne Dao, de Lou Doillon ou de Pony Pony Run Run. On y retrouve une Clarica à la lisière, c'est le titre de l'album, entre les ineffables vertiges de l'amour et les grandes bascules de l'existence. Clarica dessine ici en filigrane avec finesse et causticité le portrait éclaté d'une femme aux prises avec son époque. Avec ce titre, Même pas peur, le premier single de l'album qui va clôturer ce billet, Clarica assène cette rage de vivre et cette soif de continuer à danser. Même exprime-t-elle au bord de l'abîme en défiant la mort. Même pas peur. C'est que Clarica s'est relevée des combats qui marquent une destinée. Elle s'est relevée de la rupture amoureuse qui appelle à réinventer une vie. Voici donc qu'elle affronte le monde qui vient, conjuguant de front le sentiment prégnant de l'incertitude comme celui tenace de la combativité. L'album de Clarica à la lisière se présente comme un ensemble de 11 titres que la chanteuse a hâte de défendre sur scène, où la générosité de sa musique et sa vivacité d'interprète peuvent pleinement s'exprimer. Clarica signe ce bel album à la lisière sur le label At Home de Sunny Music France et voici Même pas peur.

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0: Notre petite goutte de poésie rend hommage cette semaine au lieutenant Charles Péguy, qui mourut au combat en 1914 et qui marqua de sa présence la poésie française. Un personnage d'une grande intégrité, d'une totale droiture, qui partit en guerre toute sa vie contre les déloyautés, les intrigues et les petitesses. Il était né donc à Orléans en 1873 et on connaît évidemment sa fin tragique. Parmi ses œuvres, il y en a une qui s'intitule « La tapisserie de Notre-Dame » qu'il écrivit un an avant de mourir précisément et qui évoque d'une part le flot innombrable des pèlerins et d'autre part sa recommandation de son enfant malade à la Vierge. Il faut savoir que Péguy a eu un enfant qui est tombé gravement malade et il a fait cet acte de foi de confier totalement cet enfant qui était parti vers la mort à la Vierge. Et il la sollicite de se souvenir à la fois de nos pèlerinages, de notre humble condition d'homme à l'heure de notre mort. Et cet extrait s'intitule « Quand nous aurons joué nos derniers personnages ». Charles Péguy, il faut le savoir, fait partie de cette littérature engagée, d'une grande pureté, avec un style qui évoque un peu les cercles d'un arbre qui serait coupé, cercle concentrique, où à partir d'une même expression, il revient sans cesse pour faire entrer dans la tête de son lecteur une poésie chère à son cœur.
1: Quand nous aurons joué nos derniers personnages, quand nous aurons posé la cape et le manteau, quand nous aurons jeté le masque et le couteau, veuillez vous rappeler nos longs pèlerinages. Quand nous retournerons en cette froide terre, ainsi qu'il fut prescrit pour le premier Adam, reine de Saint-Chéron, Saint-Arnoult et Dourdan, veuillez nous rappeler ce chemin solitaire. Quand on nous aura mis dans une étroite fosse, quand on aura sur nous dit l'absoute et la messe, veuillez vous rappeler, reine de la promesse, le long cheminement que nous faisions en Beauce. Quand nous aurons quitté ce sac et cette corde, quand nous aurons tremblé nos derniers tremblements, quand nous aurons râlé nos derniers raclements, veuillez vous rappeler votre miséricorde. Nous ne demandons rien, refuge du pécheur, que la dernière place en votre purgatoire, pour pleurer longuement notre tragique histoire et contempler de loin votre jeune splendeur.
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La dernière fois, une chanson radicale de rupture, écrite, composée et interprétée par une jeune artiste de 26 ans, Clara Luciani, sur ce premier album de la chanteuse, Sainte Victoire, qui lui valut la victoire de la musique précisément. Et oui, les choses se passent bien pour elle, se sont bien passées, puisqu'elle a été sacrée artiste révélation scène de l'année 2019. La jeune fille, déçue par l'amour naissant quand faire son premier extra-playing, que monstre d'amour, harcelée par les réseaux sociaux, outrée par le sort réservé aux femmes et bien décidée de son côté à ne plus se laisser faire. Elle nous en donne un échantillon avec cette dernière fois où elle laisse clairement entendre à son ex-amoureux que cette fois la coupe est pleine. « Prends une photo de moi, photocopie-la trois fois, encadre-la au-dessus de ton piano droit, entre tes parents et un certificat, c'est la dernière fois que tu me vois. » On ne peut pas être plus clair. Certes, la qualité textuelle n'est pas encore au rendez-vous. On reste dans une œuvre de jeunesse. Mais le style et le rythme musical, eh bien, dans ce style et ce rythme musical, il y a quelque chose qui plaît, entre autres aux jeunes générations. Et si Paul Éluard dit vrai, si en effet il n'y a pas de hasard, juste des rendez-vous, alors ce disque devait arriver. Là, maintenant et de cette façon. Ce premier album de Clara Luciani, manifeste féministe ou plutôt féminin, porte en effet à voix haute les envies, les interrogations et les combats d'une jeune femme d'aujourd'hui. Un disque à l'ambition sans doute personnelle, mais aux échos furieusement sociaux. En cela, il rappelle l'album d'une Angèle ou d'un Eddie de Pretto. Tous deux ont fait sensation en sortant de premiers albums marquants, car les uns comme les autres ont le don de questionner, de s'imposer, voire de déranger. Pour dire ce qui lui tient à cœur, eh bien Clara Luciani écrit des textes charnels qui interpellent. Quand elle lance, par exemple, au tout début de sa chanson phare La Grenade, « Et toi, qu'est-ce que tu regardes ?» Des paroles aussi qui n'hésitent pas à menacer, ainsi toujours dans La Grenade. Notez qu'il s'agit de l'explosif, hein, pas du fruit. Formidable titre d'ouverture qui annonce le reste. Elle prévient qu'elle pourrait, s'il le fallait, dégoupiller la bombe qu'elle cache sous son sein, comme toutes celles qui sont décidées à vivre, y compris dans l'adversité. Pourtant, si combatif qu'il soit, le féminisme de Clara Luciani n'a rien de vengeur. Le titre « La baie », par exemple, deuxième titre de l'album, ne célèbre-t-il pas l'harmonie des sexes? On ne trouve rien non plus de vaniteux dans ce combat. Il est fait de force, mais aussi de faiblesse dont elle sait se relever. Quand faire sa chanson « On ne meurt pas d'amour ». Et puis, il y a ses doutes sur le statut des femmes. « Drôle d'époque », c'est aussi un titre que vous trouverez sur l'album. Par sa posture tant artistique que physique, longue et belle fille à la guitare, par son indépendance affichée, par sa manière d'avancer autant vers la chanson française que vers le pop-rock, Clara Luciani évoque irrésistiblement la grande Sophie. Une personnalité attachante qu'on sent à la fois proche et résolument à part. Que l'on perçoive ou non les implications politiques de son discours, son envie d'être la porte-parole d'une génération, que l'on aime ou pas la réalisation dansante de cet album, que l'on apprécie ou pas sa voix grave et charnue qui détonne dans la pop, on ne pourra pas passer à côté de son disque témoin d'une génération. Il en émane de plus une telle évidence rageuse et ravageuse qu'on se prend à l'écouter de bout en bout, jusqu'au titre final, Sainte Victoire, son ultime victoire. Clara Luciani le redit au monde, elle a amorcé la bombe, à défaut de grenade, c'est sa carrière qui est en train d'exploser. On se quitte avec sa chanson « Les fleurs ». Ces fleurs qui sont une vraie consolation quand tout fout le camp, quand tout est décevant. Ces fleurs parfaites qui donnent un sens à sa longue errance. Ce sont les mots qu'elle emploie dans sa chanson. Alors, acceptons-en le constat, si vous le voulez, et signalons que cet album, ce bel album, « Sainte Victoire » de Clara Luciani, et oui, tout finit bien, puisque la victoire est là, au bout de la ligne, est produit sur le label Sony ATV Musique. Et voici donc « Les fleurs ».

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1: Le thème cette fois-ci est la vérité. Premier dicton, la quête de la vérité est sans fin. Et une citation de Descartes, la grande passion de la vie, c'est la recherche de la vérité. Faut-il encore définir la vérité? Certains diront que la vérité est ce qui est prouvé. Question, prouvé par qui? De quelle façon? Et pour combien de temps? Et qui sont les détenteurs de la vérité? Existent-ils? Et qu'en font-ils de cette vérité? Et puis, que veut-on dire par prouvé? Ce qui est peut-être une preuve pour vous, ne l'est pas nécessairement pour moi, pour d'autres, pour demain. Existerait-il plusieurs vérités pour la même chose? Il semblerait que oui. L'actu est la vérité. Il est vrai, vérité, que l'actu s'efforce de valider, prouver ce qu'elle présente avec des témoignages, des images, des interviews d'experts. Et parfois, il est vrai, présente l'information avec, reconnaissons-le, précaution et réserve. Deuxième dicton, la vérité n'est pas toujours bonne à dire. Mais où est la vérité? Dans nos mots, certains philosophes ont, au XXe siècle, proclamé que pour poursuivre notre évolution, il nous fallait détruire, écoutez-moi s'il vous plaît, il fallait détruire certains mots. Il est vrai qu'une chose n'existe pour nous que dans la mesure où un mot a été placé sur elle, cette chose. Cela fait partie du génie humain, autant qu'il existe bien le génie. Mais une fois inventé, nous sommes alors piégés par ces mots mêmes. Il nous faut alors avoir le courage de le décrypter, de le revoir et même le détruire. Ce n'est qu'à cette condition que nous pouvons alors poursuivre notre développement. Le mot fait partie de cela, de ce qui doit disparaître. Le mot vérité doit disparaître. Il a survécu trop longtemps. La vérité, qu'est-ce? Laquelle? Pour qui? Répétons-le, le mot vérité que nous avons inventé doit peut-être être revu, corrigé et même disparaître. L'actu et son rôle dans le partage de vérité au pluriel. Troisième dicton, la vérité sort de la bouche des enfants. Oui, nous vivons en fonction de vérités relatives. Notre compréhension du monde, y compris de nous-mêmes, dépend de plusieurs conditions et j'en vois trois essentielles. Un, de notre identité humaine et biologique. Nous voyons la réalité, non pas en tant que telle, mais en fonction de ce que nous sommes en tant qu'êtres vivants et différents des autres espèces. Deux, de notre identité personnelle. Je ne vois pas ce que vous voyez et vice-versa. Trois, des moments, hier, maintenant, demain, et des contextes dans lesquels nous nous trouvons, le groupe, la famille, l'écologie. On crée sa propre vérité et l'actu peut nous aider à le faire. Détruire la vérité, c'est vite dit, mais par quoi la remplace-t-on? Car nous avons besoin d'interprétations stables pour bien vivre, pour vivre tout simplement. On pourrait la dénommer la vérité relative qui se doit d'être vérifiée de temps en temps. Elle serait bonne dans la mesure où elle produit les résultats escomptés. Ce vaccin est valable car il bloque l'infection. Une vérité n'est valable, en quelque sorte, que dans la mesure où elle est prouvée et qu'elle délivre les résultats qu'elle promet, cette vérité. L'actualité est sa vérité. Oui, chaque information présentée est chargée de sens, dès lors, de certaines vérités. Toute vérité dépend du sens qu'on lui accorde et il y a beaucoup de variations dans le sens des nouvelles de l'actualité et dès lors, plusieurs vérités, à savoir interprétations, pour une même information. C'est génial. Autre dicton. À chaque

chacun sa vérité. L'actu et sa vérité, allons plus loin. L'actu nous inonde de vérités relatives. Elle nous stimule et nous défie. Elle nous rend responsables du choix de la vérité qui nous convient. À moi, mon groupe, mon organisation, ma société. Elle ne décide pas pour nous, l'actualité. Elle nous laisse libre d'interpréter, de choisir. Elle joue en fait trois rôles qui nous aident dans la détermination des vérités du moment dans un espace donné. En supposant, en parenthèse, que le mot temps ou la vérité temps et le mot espace, la vérité espace, soient en fait prouvés. Ce qui apparemment n'est pas le cas ou n'est plus le cas. L'actualité stimule notre réflexion en formulant des propositions qui reposent sur des recherches rapides parfois et pointues, oui, que nous pourrions faire nous-mêmes en parenthèse. Elle nous laisse la liberté de remettre en question ce qui est dit et montré. Elle n'impose rien. Elle nous stimule dans notre choix en interprétant différemment les mêmes situations. Différents médias interprètent différemment les mêmes faits. Une citation pour conclure par Albert Einstein et pour relancer la réflexion. Einstein, quiconque prétend s'ériger en juge de la vérité et du savoir s'expose à périr sur les éclats de rire des dieux puisque nous ignorons comment sont réellement les choses et que nous n'en connaissons que la représentation que nous en faisons. Chers auditeurs, à bientôt.

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3: Un jour le diable vint sur terre. Un jour le diable vint sur terre pour surveiller ses intérêts. Il a tout vu, le diable, il a tout entendu. Et après avoir tout vu, après avoir tout entendu, il est retourné chez lui. Là-bas. Et là-bas, on avait fait un grand banquet. À la fin du banquet, il s'est levé, le diable. Il a prononcé un discours.

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0: Daniel Bigat est un poète français né à Nice en 1940. Bigat est l'un des poètes les plus vrais de ce qu'il nomme lui-même le XXe siècle et demi. Bréviaire d'une génération, Kilroy Wasser, qui est sorti en 1972, est une parole toute en cut, en collage, dans l'œuvre nombreuse de ce peintre des mots, Asperges et Liber, un recueil, une plaquette aux effets et aux reflets densément autobiographiques. Il creuse son rapport à l'être. Une approche de plus en plus religieuse, voire mystique, le Taraude, et c'est en 1998 qu'il écrit « Détache-toi de ton cadavre ». En poésie, tout est âme, dit-il. Et la poésie n'est pas un jeu formel, mais un rapport franc au monde et d'un même élan, rivage de l'amour, des mots et des êtres. Le voici, Daniel Bigat, dans « La prépondérance du petit ».
1: J'ai quitté les grandes routes pour les chemins du paradoxe. J'ai laissé tomber des magots et des sinécures pour des poignées de figues et de prunes. J'ai abandonné des demeures de ministres pour maçonner des ruines difficiles. Mon plus grand plaisir est du haut de l'échelle, le soleil qui chauffe le creux de mes genoux. J'ai toujours lâché la proie pour la lumière.
0: Et pour y faire écho, ces vers à Libre de Jacques Brel, qui savait être aussi poète à ses heures.
1: Un enfant, c'est le dernier poète d'un monde qui s'entête à vouloir devenir grand.
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la nouvelle scène française revisite l'œuvre chantée d'Yves Simon, cela nous donne une Christine and the Queens interprétant Amazoniac à sa manière et incontestablement, ça a de l'allure. Au total, un double album sous le titre de Génération éperdue, au singulier ou au pluriel, c'est selon, avec 38 interprétations au programme, 19 pour les jeunes artistes sur le CD Hommage et tout autant sur le CD Live d'Yves Simon dans un concert inédit à l'Olympia, jamais diffusé jusqu'ici. Et l'on a droit dans la foulée à 2h15 de musique et d'interprétation originale ou portée par le show public de l'Olympia. Un concept d'autant plus intéressant que l'on retrouve parmi les nouveaux interprètes d'Yves Simon, Juliette Armanet, victoire de la musique 2018, Feu Chatterton, François and the Atlas Mountains, Radio Elvis, Lilywood and the Prick, Soko et bien d'autres. On y trouve aussi une interprétation rare du groupe que Yves Simon avait formé avec des amis d'école dès l'âge de 15 ans sous l'appellation Les Korrigans. Tout simplement émouvant. Parmi les interprètes les plus titrés, on pointera donc Christine and the Queens, une autre victoire de la musique que vous avez entendue en exergue de ce billet dans une interprétation électro-pop de Amazoniac qui ne manque pas d'allure. La chanson contient sa part de mystère. On y découvre un artiste qui, au cours de ses nuits d'insomnie, se perd dans les forêts d'Amazonie. Mais de suite, on comprend que cette Amazonie est une femme, puisqu'il nous précise illico que, dans ses cheveux et dans ses bras, qu'il en serre, il se perd. On devine même les endroits où les péripatéticiennes de luxe lui offrent un réconfort. La suite est plus explicite, avec les endroits du corps explorés à la manière d'une forêt vierge où il se perd, et on va jusqu'à oublier le site de l'Amazonie. Quant au titre Amazoniac, il évoque à travers le suffixe en « ac » une prédisposition et une soumission au mot sur lequel il est bâti, que l'on songe à aphrodisiaque, à cardiaque, à démoniaque, à insomniaque, à paradisiaque, à toxicomaniaque, à orgiaque ou à maniaque. Ces adjectifs sont à ce point connotés qu'Amazoniac évoque une addiction à cette Amazonie, terre de forêts vierges, ou à cette Amazone, femme guerrière de la mythologie grecque, mais aussi stéréotype du personnage de fiction. Et l'interprétation de Christine and the Queens est remarquable, en ce sens qu'elle est nymphée d'un halo d'ésotérisme, d'exotisme, de mystère et d'érotisme. À côté de cette ambiance Paris la nuit, Yves Simon se prend d'affection pour les gens de la rue, les gens du quotidien qui se retrouvent au troquet du métro du coin, Barbès Rochechouart, et ce pour un verre de vin rouge ou une menthe à l'eau. C'est là qu'il recolore leur détresse comme il le chante dans « Les héros de Barbès ». Nous sommes dans le 18e arrondissement, un quartier pas très bien famé, à la population très métissée et sulfureuse. Rappelez-vous la chanson « Poulalier Song » de Souchon. À Rochechouart, il y a des taxis qui ont peur du noir. Yves Simon raconte que chaque jour, au même endroit, il croisait dans cette station de métro un type à lunettes noires, accordéon, regard fixe, qui jouait la foule d'Édith Piaf. Il l'écoutait et il en a fait une chanson. Oh, il n'est pas très enviable, ce joueur d'accordéon qui crève à la station et voit ses idées noires derrière les yeux des banlieusards, comme il le chante. Une chanson au texte minimaliste, mais qui en dit suffisamment pour qu'Yves Simon, à travers ses mots simples, laisse affleurer toute son empathie, sa tendresse et son humanité pour cet homme sans histoire, exemplaire dans son boulot quotidien, d'être là et de chanter, toujours peut-être la même chose, mais voilà, c'est son lot, il est là, et il fait ce qu'il peut. Écoutons le joueur d'accordéon, un live inédit du dernier spectacle d'Yves Simon à l'Olympia, que vous retrouverez sur ce double album Yves Simon, Génération éperdue, sous le label Because Music France. Et voici donc le joueur d'accordéon.

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2: Sans peur et sans reproche, le facteur déclencheur, les inondations, les catastrophes naturelles et autres présentées par l'actu. Nous y revoici. Les tremblements de terre, les vents violents et destructeurs, les inondations, la canicule, les coups d'État, la guerre, les tueries dans les écoles, et j'en passe. L'actu ne nous fait point grâce. Elle nous fait vivre et revivre une panoplie d'événements tragiques qui nous touchent et nous fait peur. Nous sommes en quelque sorte à sa merci, à sa mauvaise merci. La peur en nous. Je vois trois types de peur suscitées par l'information fournie par l'actu et qui ne peut que susciter crainte et appréhension en chacun et chacune de nous. 1. La peur légitime et nécessaire. C'est celle qui nous alerte et nous pousse à prévoir et réagir. Par exemple, celle relative à la santé. Elle est une sauvegarde et une garantie. 2. La peur sans raison. Certains reportages, films et articles jouent à nous faire peur afin d'attirer et de conserver notre pleine attention. Elles se jouent de nous, elles nous exploitent. 3. Et puis, il y a le phénomène bien connu de se faire peur. Oui, cela fait aussi partie de nous, à savoir le besoin de stimuler en nous de l'appréhension et des sentiments de culpabilité. On aime avoir peur. On aime se faire peur. Et puis, les reproches. Il s'agit ici du besoin, bien sûr, d'un bouc émissaire qui nous déculpabilise. Et oui, l'actu nous sert aussi d'exutoire. On peut la blâmer sans risque et avec la satisfaction d'une bonne décharge émotionnelle. On se sent mieux après la critique qui n'engage strictement à rien. En fait, les reproches peuvent se justifier, 1. Par un renforcement de la solidarité qui se construit à partir de la même peur et du même rejet de l'information catastrophe. 2. Par le jeu de contraste en nous et eux, qui nous fait affirmer que nous sommes différents, voire même protégés. 3. Par la capacité, dans certains cas, de tirer des leçons personnelles et collectives des événements du monde. La question se pose, résister ou accepter? Oui, je pense qu'il faut bien résister au trop-plein de mauvaises nouvelles. Accepter que certaines choses de la vie nous dépassent et nous contraignent. Prendre en considération que nous sommes en effet impuissants devant certains faits inattendus et dramatiques. Il paraît que la gestion de l'incertitude est une caractéristique de l'intelligence humaine. La sagesse nous dicte l'objectivité et l'acceptation de notre impuissance, mais sans tomber dans les pièges du fatalisme et de l'autodestruction. La confiance en nous et en nos capacités de nous réinventer est vitale pour notre équilibre individuel et social. Le sentiment d'impuissance peut devenir rapidement une pathologie sérieuse s'il n'est contrecarré par un optimisme vrai et réaliste. Et puis, la question qui s'impose, elle s'impose car elle nous inspire. Pouvez-vous, en toute franchise, imaginer une vie sans peur ?

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0: pour Glenn Gould, danse prélude.
1: De Jean-Sébastien Bach, de Jean-Claude Vanier, avec forcément une petite touche de Louis Winsberg.

0: Daniel Lavoie. Faut-il encore le présenter ?
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2: Il est 8h.
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5: Soyez toutes et tous la bienvenue dans cette nouvelle courte échelle. Des artistes à découvrir chaque semaine, des artistes qui plus est indépendants ou émergents, c'est selon, avec leur composition originale. Et sans plus tarder, je vous propose de débuter cette émission avec la nouveauté de Jeline McCarthy, qu'on connaît bien dans la courte échelle, et pas le temps. Juste après, on retrouvera Mina Ora. Mina Ora est une chanteuse, auteure, compositrice et productrice finlandaise. Elle est connue pour ses compositions émotionnellement riches et sa voix puissante. Et sa chanson, c'est tout simplement rock.

Et au chapitre des nouveautés de la semaine, je vous présente MG. MG nous vient de La Rochelle. Il nous interprète I Love You More and More. Il y aura également la formation jazz Casino Trio avec un extrait de leur dernier album, Follow the River.

voilà, c'est ça la courte échelle, là, quand on vous dit qu'il y en a pour tous les goûts chaque semaine. On écoute et on apprécie le jazz de Cassino Trio, et juste après on écoute et on apprécie la musique country de Yann Chrétien. C'est un artiste qui aime le country américain. Il propose une interprétation de The Way I Am, réalisée et enregistrée au studio Momentum à Drummondville.

On connaît très bien et on apprécie à leur juste valeur André Varin et Katia Darèche dans La Courte Échelle, puisqu'on les écoute régulièrement. Quand ces deux-là s'associent pour une chanson, ça nous donne les yeux de mon âme. Et juste après, eh bien, il y aura la maman de Yann Chrétien qu'on vient d'écouter, Manon Grenier, avec sa nouveauté, Tanne de manger de la marde malade.

0: Road Trip, c'est la chanson de Marie-Pierre Gamache qu'on a écoutée tout l'été, notamment dans la courte échelle, bien sûr. Marie-Pierre Gamache qui revient en force avec son nouvel extrait Whisky Café.
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0: pour Dominique Clément, son interprète, la chanson « Je veux pas mourir tout de suite » n'est pas une chanson triste et lui permet de trouver dans les petites choses, dans la paix des jours qui passent, toutes les bonnes choses qui remplissent la vie.
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voici la toute nouvelle chanson de Claude Paquette. Elle est intitulée Jean Chevreuil. C'est une superbe pièce acoustique. Et juste après, la nouveauté de St James, qu'on connaît bien également dans la courte échelle, avec Bonne Chance.

J'ai à présent dans ce nouveau numéro de La Courte Échelle 4 nouveautés de la scène internationale francophone à vous proposer. La première, c'est Daran avec un extrait de son nouvel album En Rêve.

Auteur, compositeur, interprète, originaire de Toulouse, mais désormais installé à Göteborg en Suède, Camille Bellatre a bien roulé sa bosse ces 15 dernières années et il nous chante à quelle sauce sera-t-on mangé.

Jean-Christophe Cheneval est auteur, compositeur, interprète, musicien et ingénieur du son. Sous le nom de Jean-Christophe, il mène une carrière de chanteur et d'auteur littéraire et il nous interprète tout de suite un extrait de son dernier album. Il a pour titre cet extrait « Où est la joie ?»

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0: Et pour terminer cette courte échelle du jour, voici un auteur, compositeur et musicien amateur qui met ses chansons en ligne afin de les partager avec d'autres amateurs de musique. Il a pour pseudonyme Danny C et le titre de la chanson c'est « Moi, je t'aime aussi ».
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Et bien voilà, c'est tout pour aujourd'hui. On se retrouve la semaine prochaine pour découvrir d'autres artistes, de la scène indépendante et de la scène émergente internationale dans la courte échelle, comme chaque semaine. À la semaine prochaine et surtout, soyez heureux.

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1: Il est 9h.
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4: Bonjour à tous et bienvenue au Talent d'hier et d'aujourd'hui. Alors on ne peut pas dire que l'actualité nous incite à sourire et avoir l'esprit reposé et le cœur joyeux. Raison pour laquelle je vais essayer au cours de cette émission de vous faire un peu sourire, ne serait-ce que dans l'instant que nous allons passer ensemble, en vous proposant quelques perles d'humour en chanson. Un voyage dans le temps et dans les différents styles, sans oublier bien sûr quelques étapes avec les talents d'aujourd'hui. Et raison pour laquelle d'ailleurs j'ai intitulé cette émission « Faut rigoler ».
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0: parlons sérieusement là, hein? Cette chanson, hein? Entre nous, pour une couillonnade, c'est une couillonnade.
1: Là, c'était une petite mise en bouche avec Henri Salvador. Maintenant, je vais vous parler d'une chanson, Le Zizi, une chanson de Pierre Perret sortie en 1974. Elle aurait été écrite sous l'influence de l'éducation nationale afin de familiariser nos chères têtes blondes à l'éducation sexuelle. J'avoue que j'ai beaucoup de mal à croire à cette théorie. Au 21e siècle, j'aurais été plus enclin à l'accepter, cette version. Quoique avec la théorie du genre, cela aurait été un petit peu plus compliqué. Malgré le sujet abordé qui décrit de façon humoristique les différents types de zizi, que constituent donc les attributs de la gente masculine, aucun mot grossier ni vulgaire ne figure dans le texte de cette chanson. Pour les enfants, en dehors du zizi, tout est écoutable. Pour les adultes, cette chanson avait le mérite de faire travailler les imaginations en fonction des différentes descriptions qui, pour certaines d'entre elles, étaient une révélation. Cependant, et malgré ce qui précède, une majorité de radio considérait que cette chanson n'était pas diffusable en radio malgré une préversion de l'album distribué aux radios qui pourtant avait été amputée d'une partie du texte. Une seule radio a osé à la diffuser, c'était Europe 1, avec un succès immédiat, plus de 500 000 exemplaires vendus.

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0: J'ai hésité à programmer cette chanson dans cette émission consacrée aux chansons humoristiques, mais en l'écoutant, on ne peut que sourire. En plus, l'histoire, bien que banale, n'est pas sans nous rappeler des exemples que nous avons plus ou moins connus d'ivrognes invétérés, puisqu'en fait, la chanson s'intitule « Je suis sous », c'est une chanson de Claude Nougaro, et donc ces ivrognes invétérés qui juraient cracher décident de faire abstinence pour la vie, mais qui, au bout de 2 ou 3 jours, replongent sans oublier, bien entendu, de célébrer cette grande décision arrosé comme il se doit avec sa bande de potes. C'est d'ailleurs comme ça que la chanson de Claude Nougaro se termine, puisqu'en fait, bah, il est sous le balcon avec ses copains et ils ont bien arrosé ça. Donc, c'était la fin de l'abstinence.
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0: Pour la chanson qui va suivre, j'ai hésité aussi de la programmer dans cette émission, puisqu'il s'agit de Mamselle Clio, une chanson de Charles Trenet sortie en 1939. Mais c'est l'histoire d'un adultère qui se termine en drame, mais la façon dont Charles Trenet l'interprète nous oblige à sourire. Trois personnages dans cette chanson, l'amant, la femme et le cocu. Le cocu est somnambule et déserte le lit conjugal la nuit pour se promener sur les toits. Après tout, pourquoi pas. Une aubaine que comble allègrement l'amant qui en profite pour honorer la femme délaissée. On l'appelait le chanteur fou. Il est vrai qu'à travers ses textes et sa façon de les interpréter, Charles Trenet nous entraînait malgré nous dans un monde de rêves et de magie. L'artiste n'était pas avare de métaphores pour agrémenter des petites scènes de la vie en très peu de minutes.
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Une nouveauté qui nous arrive de Belgique avec Alain Duvivier. Il est auteur, compositeur et interprète. Et sa dernière chanson, bien qu'entraînante sur un rythme de country music, exprime une nostalgie d'un temps passé qu'il regrette, le temps des teenagers appelés les blousons noirs, les rebelles, comme on disait à l'époque. Comparé à ce que l'on vit aujourd'hui, nous n'étions que des enfants de cœur. Donc on retrouve Je te raconte pas avec Alain Duvivier.

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1: Maintenant, on retrouve À Bicyclette. C'est une chanson composée par Étienne Lorrain et écrite par René Laquais, interprétée par Bourvil à partir de l'année 1947. Alors, Bourvil, un grand acteur à qui on fait jouer des rôles de personnages plutôt simplets, mais on l'a vu également dans des rôles dramatiques, notamment son dernier film où il était déjà malade, Le Cercle Rouge. Je ne sais pas si on peut le classer dans la catégorie des chansonniers, terme utilisé auparavant pour les chanteurs qui caricaturaient le monde politique en chantant, ce qui n'a jamais été le cas d'ailleurs de Bourvil. Avec cette chanson À Bicyclette, les subtilités de la langue française permet deux interprétations. Le sous-entendu à ce que vous êtes coureur, auquel le cycliste répond « Non, je suis balayeur ». C'est gentillet, rien de vulgaire, une chanson qui, une fois de plus, fait travailler notre imagination en imaginant la scène. D'un côté, la jeune femme qui ouvre peut-être une opportunité pour le cycliste et le cycliste qui ne comprend pas l'allusion, convaincu que la jeune femme est un peu idiote.
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1: Pour la chanteuse qui va suivre, c'est un peu une visite de musique que je vous propose, puisque je vais vous parler de Germaine Marie-Madeleine Prévost, dite Marie Bizet, née le 26 avril 1905 à Paris et qui est morte le en juillet 1998, donc à Couilly-Potondam, donc quelque part donc en France. Elle était actrice et aussi chanteuse. Elle débute dans la confection, puis en 1935 à Marseille, elle joue dans l'opérette Ignace auprès de Fernandel, avec qui elle chante en duo Roddy Lemy. Elle monte ensuite à Paris, elle se produit au Palace, elle tourne dans quelques films pour le cinéma, mais elle s'impose surtout au musical comme chanteuse fantaisiste. C'est vrai qu'elle est très drôle. On peut retrouver d'ailleurs quelques vidéos YouTube sur cette chanteuse. Elle enregistre en 1942 ses deux plus grands succès, L'Hôtel des Trois Canards et une autre chanson, j'y vais pas, voilà. Et au début de l'année 1950, elle enregistre Je cherche un mari sur des paroles de Pierre Delanoë. Elle travaille ensuite avec Gilbert Bécaud qui l'accompagne au piano et compose pour elle. Et en 1980, elle fête ses 75 ans en donnant un récital au Théâtre Saint-Martin. Et pour conclure, donc, si j'ai choisi cette chanteuse, c'est pour sa chanson « L'hôtel des Trois Canards » qui nous décrit dans les moindres détails ce qu'était autant jadis un hôtel ou plutôt une auberge à la campagne. Alors on ferme les yeux, on écoute la chanson et là on commence à sentir les odeurs de la ferme. Une légère frilosité envahit notre corps et c'est tout juste si le brodeau glacé versé dans la vasque en porcelaine qui fait office de lavabo nous donne plus du tout envie de nous laver. Réveillez-vous, ce n'était qu'un rêve.
2: Mesdames et messieurs, si vous voulez bien me suivre, nous allons commencer la visite du musée.

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1: Maintenant retour au 21e siècle avec du rock and roll. Et oui, je sais que c'est très éclectique dans cette émission, mais je le fais un petit peu exprès. Donc le groupe dont je vais vous parler s'appelle King Kong Blues. C'est un groupe bordelais formé depuis 2015 avec déjà plus de 300 dates à son actif, des tournées dans toute la France et en Europe. 12 titres qui viennent d'être enregistrés à Bilbao et produits par Martin Guevara Capsula pour explorer l'univers racé et multiple du trio bordelais. Alors King Kong Blues va vous emmener au-delà du rainbow et plus si affinité. Il y aura du swing, du groove et du speed. Profondément marqué par les influences outre-Atlantique, on parle de balade écorchée, la soul music et le rock'n'roll. Ce nouvel opus au rythmique et gimmick vitaminé saura bien faire bouger vos genoux et battre vos petits cœurs. C'est d'une de leurs marques de fabrique, mais aussi un choix exigeant. Ces trois-là chantent en français parce qu'ils adorent ça. Mais exceptionnellement, là, on veut plutôt écouter un titre en anglais parce que j'adore Chuck Berry, donc c'est une reprise de Chuck Berry, No Particular Place to Go, et donc ce troisième album sera disponible dans tous les bacs à partir du mois de mai. 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

Les Frères Jacques étaient un célèbre groupe vocal français connu pour leur style unique de leur humour. Parmi leurs nombreuses chansons, La queue du chat est l'une des plus emblématiques et illustre parfaitement leur talent pour la comédie musicale. Formé dans les années 1940, le groupe Les Frères Jacques se composait de quatre membres, André Belec, Georges Belec, François Soubéran et Paul Touraine. Leur spécialité était d'interpréter des chansons humoristiques avec un sens aigu du théâtre et une mise en scène originale. Ils portaient souvent des costumes colorés et se livraient à des chorégraphies burlesques, ce qui ajoutait une dimension visuelle à leur performance. La queue du chat est une chanson qui joue sur le non-sens et l'absurde, des éléments souvent présents dans le répertoire des Frères Jacques. Le texte s'articule autour de situations comiques impliquant un chat et sa queue, créant des images drôles et inattendues. Les Frères Jacques sont connus pour leur diction impeccable et leur synchronisation parfaite, deux éléments qui ressortent dans La queue du chat. Leur capacité à jouer avec les mots et à maintenir un rythme rapide rend la chanson particulièrement divertissante. Leur performance scénique ajoute une autre couche de comédie, renforçant le texte par des expressions exagérées et des gestes précis. La queue du chat, comme beaucoup d'autres chansons des Frères Jacques, a laissé une marque indélébile sur la scène musicale française. Leur influence se fait encore sentir aujourd'hui, inspirant de nombreux artistes dans le domaine du théâtre musical et de la chanson humoristique. En somme, La queue du chat est plus qu'une simple chanson, c'est un exemple brillant du génie créatif des Frères Jacques, un groupe qui a su mêler musique et comédie de manière inimitable.

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2: Mais non, voyons.
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Alors effectivement, en radio, ça rend pas tellement bien, mais si vous avez l'occasion d'aller sur YouTube, vous allez retrouver la vidéo, et là, franchement, ça vaut le détour. Alors maintenant, on va retrouver Ouvrard, d'une chanson que vous connaissez peut-être, mais là, on ouvre les portes du musée, puisque la chanson s'intitule « Je suis d'une santé précaire ». C'est une référence à une chanson donc, de ce célèbre interprète, le chanteur français Charles Ouvrard, au début du XXe siècle, oui, connu pour son humour et ses chansons burlesques. Ouvrard a d'ailleurs marqué la scène musicale française avec ses textes satiriques et ses performances excentriques. La chanson « Je suis d'une santé précaire » joue sur le ton comique pour aborder les thèmes beaucoup plus sérieux, les petits problèmes quotidiens. Et dans cette œuvre, Ouvrard incarne un personnage qui se plaint de sa santé fragile malgré des symptômes qui semblent plutôt anodins. On pourrait d'ailleurs parler pratiquement d'un hypochondriaque. Cette approche humoristique permet de tourner en dérision l'attitude parfois dramatique des personnes qui exagèrent leurs problèmes de santé. La chanson utilise des exagérations pour créer un effet comique. Les descriptions des maladies sont grotesques et souvent improbables, ce qui amuse bien évidemment le public. Ouvrard se moque gentiment des hypochondriaques, ce que je disais un petit peu plus tôt, ceux qui s'inquiètent de manière excessive pour leur santé. On retrouve donc Ouvrard avec « Je suis d'une santé précaire ».

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1: Maintenant, on va retrouver une nouveauté que j'ai reçue récemment. Le titre de la chanson, c'est Disco. Le seul problème que j'ai quand je reçois de temps en temps des dossiers d'artistes, c'est qu'on a beaucoup de mal à repérer un petit peu d'où ils viennent, où ils sont, parce que bien souvent, on n'a pas l'implantation géographique. Et s'ils veulent se faire connaître, si on veut donner absolument des références, bon, bah, il nous faut un minimum donc, de renseignements. Donc, s'il y en a quelques-uns qui nous écoutent, ce serait quand même bien bon, que dans leur dossier, que ce soit beaucoup plus complet. Là, en fait, je reçois un dossier. Donc, la chanson s'intitule Disco. Et le groupe, en fait, c'est le groupe qui est un seul personnage, s'appelle Bikini Boxon. Bikini Boxon, plus exactement. Donc, qui interprète Disco. Voilà. Donc, c'est une nouveauté. Je voulais quand même la diffuser. Bon, le problème, c'est que au niveau des informations, on est un petit peu à court et c'est bien dommage parce que peut-être qu'il y a des morceaux qui peuvent intéresser donc nos auditeurs, mais pour se référer donc à l'endroit où on va pouvoir les télécharger ou les retrouver, bah, ça devient très compliqué. C'est vraiment un vrai jeu de piste. On écoute donc Disco avec Bikini Boxon.

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C'est un retour sur des artistes totalement oubliés alors qu'ils faisaient la fierté de notre patrimoine musical. C'est également la découverte d'un monde parallèle de la musique qui ne bénéficie pas de la puissance médiatique de l'industrie du show business, une pépinière de nouveaux talents que seules les radios associatives mettent à l'honneur. Maintenant, je vais vous diffuser une chanson dont je suis l'auteur, le compositeur et l'interprète. C'est une chanson que j'ai composée il y a quelques années et je tenais aussi à préciser que la partie instrumentale est assurée par Yves Savard, qui a été le guitariste de Linda Lemay, de Charles Bois, enfin de grands chanteurs et chanteuses québécoises. Alors, le titre de la chanson, c'est Drague sur Internet. Alors, en fait, je me suis un petit peu plié à la mode d'aujourd'hui, Internet, et puis bon, la drague sur Internet, puisque ça existe. Et là, c'est un peu l'histoire du dragueur du W.net et qui a quelques déconvenues par rapport à une jolie femme qu'il a vue sur donc une présentation, mais il se trouve déçu lors de la première rencontre. Mais il faut écouter la chanson jusqu'au bout. Elle est drôle, enfin je pense qu'elle est drôle, et puis ça peut être aussi du vécu. Donc voilà, donc c'est votre serviteur qui vous propose d'écouter Drague sur Internet.

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1: Pour respecter l'esprit donc de notre émission parlant d'hier et d'aujourd'hui, nous allons retrouver l'affaire Tournesol. Rien à voir avec les aventures de Tintin, je précise. Alors, une des chansons de ce groupe que je passe très régulièrement dans mes émissions est tout à fait dans l'esprit du blues du dentiste d'Henri Salvador. Le titre, Dérouillade Blues. On est vraiment dans la veine du blues pur jus, bien rythmé, avec une histoire drôle, mais qui pourrait arriver à n'importe qui. Un malentendu un peu douloureux pour le personnage central de cette histoire. Une chanson pour laquelle on n'a aucune difficulté à imaginer justement la scène. Cette chanson fait partie de mes préférées que je n'ai pas peur de qualifier de petits bijoux. Alors pour être très honnête avec vous, l'affaire Tournesol est un groupe qui a été formé dans les années 90 avec quelques vétérans du rock'n'roll sous l'impulsion du chanteur et guitariste Donny Roddy. Et je précise que le groupe est toujours en activité, preuve que le rock ne meurt jamais.

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1: Malheureusement, nous arrivons déjà à la fin de cette émission. Je vous rappelle que vous étiez en compagnie de JCV au talent d'hier et d'aujourd'hui. Mais avant de vous quitter, je voulais vous informer que si vous souhaitez me contacter ou écouter une de nos émissions en podcast, pour ce faire, il suffit d'aller sur notre site web www.musicfranco.net, musique musicfranco.net, à la rubrique contact ou accéder au podcast. En ce qui nous concerne, on se retrouve semaine prochaine, même heure, même endroit. Et en attendant, portez-vous bien et surtout, n'oubliez pas qu'un monde sans musique, c'est une fleur sans parfum. 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
1: Il est 10h.
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0: Notre radioactivité de ce jour vous propose un dialogue culturel en vallée Mosane. Et oui, l'heure est à la balade et nous vous emmenons précisément en cité ardente, une métropole proche de notre capitale wallonne et souvent, il faut l'avouer, trop peu connue, en tout cas dans ce qu'elle recèle de propositions culturelles, alors que nous ne sommes qu'à 60 kilomètres l'une de l'autre, Namur d'une part, Liège d'autre part. Alors, le parc de la Boverie, par exemple, nous tend les bras, mais aussi, pas que cela, le musée de la vie wallonne, le musée Grand Curtius, qui est très célèbre également, le musée du jazz, la maison du Péquet, le musée aussi des transports en commun. Bref, il y a de quoi faire. Alors, nous allons évidemment sacrifier à cette belle balade en compagnie de Daouda Moussa, qui m'accompagne et qui est un petit peu notre poisson pilote liégeois de ce jour. Et on va le retrouver dans un instant, précisément au musée des transports en commun de Wallonie, situé à Liège. Alors, Daouda, vous êtes un petit peu donc notre éclaireur culturel aujourd'hui, Val Caprimontois, hein, puisque vous venez de Vaux sous Chèvremont, et on les appelle les Val Caprimontois, les habitants de là-bas, et vous proposez de nous en faire connaître davantage sur ces très beaux lieux et entre autres là où vous avez été tendre votre micro au musée des transports, au lieu de transmission de la mémoire et du souvenir d'ailleurs. Et puis aussi au musée du jazz, mais ça nous permettra de faire de très intéressantes transitions du monde terrestre où ça circule au monde de l'oreille où ça s'écoute et on écoute avec ravissement. Bonjour Daouda.
1: Bonjour Guy, bonjour Christophe, bonjour aux auditeurs d'Equinox Namur. Effectivement Guy, hein, je me suis intéressé au musée en Pays des Lièges et j'ai essayé de trouver les différentes catégories. Donc il y a deux catégories de musées, les musées communaux et les musées non communaux.
0: D'accord, ben on aura toute l'émission pour en parler, bien sûr. On n'oubliera pas Namur la Belle non plus, hein, puisque nous reviendrons, après avoir été à Liège, sur les hauts lieux de la citadelle namuroise, où il y a de très intéressantes choses à découvrir aussi. On vous en parle, bien sûr. Alors la mobilité, c'est vrai, Daouda, c'est une problématique singulièrement actuelle, on en parle beaucoup. Certaines de nos villes sont à ce point embouteillées qu'on n'ose même plus y mettre, non pas les pieds, mais les roues. Et le pompon en la matière, ben c'est notre bonne ville de Bruxelles, qui tous les jours fait l'objet d'embouteillages monstres. C'est un peu comme au temps de Joe Dassin à Paris, où les vertus du vélo pour circuler en ville étaient chanté et magnifié par notre ami Joe, que l'on retrouve dans la complainte de l'heure de pointe.

0: Le musée des transports en commun de Liège nous tend les bras. Pour le découvrir, nous avons envoyé notre ami Daouda en éclaireur. Alors, dites-moi Daouda, comment avez-vous eu connaissance de ce musée ?
1: Moi, j'ai découvert le musée des transports de Liège il y a 2 ans, lors d'une excursion que l'école de ma fille avait faite dans ses musées. Donc, elle nous a parlé en bien de ses musées. Et ensuite, on a organisé une visite en famille au musée des transports. Ouais. Donc, c'est comme ça que...
0: C'est elle qui vous a mis l'eau à la bouche,
1: finalement. Oui, c'est
0: bien.
1: Tout à fait. C'est bien ça. Donc, voilà. C'était une histoire, disons, familiale. Donc, on a fait une excursion et c'est un moment qui nous a marqué.
0: Ah, voilà. C'est bien, précisément. Hein. C'est un musée qui existe depuis 1985. Et pourquoi 1985 ? Parce que c'est l'année des transports en commun, 1985. Et c'est aussi une année clé pour le transport en commun, puisque on fêtait en 1985 le 100e anniversaire de la Société nationale des chemins de fer Vicino, hein, qui n'existe plus aujourd'hui, puisqu'elle était remplacée, comme tout le monde le sait, par le TEC, enfin, le transport en commun, hein, différentes régions du pays. C'était aussi le 150e anniversaire des chemins de fer belges et le 50e anniversaire de la traction électrique à la SNCB. Il y avait donc de quoi investir et on l'a fait fort judicieusement à Liège. Parce que j'ai pas l'impression que des musées comme cela existent dans beaucoup d'endroits. Évidemment, on remet en honneur des anciennes lignes de chemin de fer, entre autres pour y faire circuler des locomotives à vapeur avec des wagons, et ça fait évidemment le plaisir aussi des découvertes en famille. La fameuse vallée du Boc se découvre de cette manière-là. On a remis, et du côté liégeois, il y a le train bleu, hein, on a remis en valeur justement ces monts qui crachait de la fumée, etc., et qui a fait dire au moment on a conçu le chemin de fer, attention, ça va faire crever les petits oiseaux parce que la fumée sortait en masse de ces imposantes cheminées. C'est vrai qu'on dit l'expression « aller au charbon », hein, moi j'ai vu ces machinistes qui pelletaient et envoyaient du charbon de manière à faire fonctionner la vapeur et la locomotive. Alors voilà, c'est vrai que c'est riche de découvertes ce musée, mais dites-nous où d'abord il est situé.
1: Le musée de transport en commun en pays de Liège est situé rue Richard Hinze au numéro 9,
0: oui,
1: à 4020 Liège.
0: À Liège, précisément.
1: Ben, donc voilà, le musée de transport en commun est un musée qui présente de nombreux véhicules, oui, tels que d'anciens tramways, comme vous venez de le dire, des trolleybus. Il est ouvert au public du 1er mars au 30 novembre. Il est situé au cœur du quartier de Venfetin.
0: Venfetin, c'est bien ça.
1: Donc géographiquement, il est très bien situé, donc il est très accessible aussi bien pour les transports privés que les transports en commun.
0: Alors bon, on y découvre des tas de véhicules, des calèches, des tramways, des trolleybus. Il y a toute l'histoire, dans le fond, de la mobilité du 18e à nos jours qui est là, qui se découvre sous nos yeux. Mais dites-moi, Daouda, pour pouvoir faire entrer des calèches, des tramways, des carrosses et autres trolleybus, c'est pas un musée ordinaire qu'il faut, c'est un hangar. Alors, quel type de bâtiment est-ce précisément, ce musée ?
1: Justement, c'est un haut lieu de transmission, de mémoire et des souvenirs, lieu. Il est situé dans un ancien dépôt de tramway, réaffecté à une quarantaine de véhicules, de calèches, de tramways, de trolleybus.
0: Il témoigne aussi,
1: comme vous l'avez dit, de l'histoire de la mobilité depuis le 18e siècle jusqu'à nos jours. Donc, ça couvre une longue fourchette historique. Aujourd'hui, on peut y trouver des documents historiques, des ambiances sonores, des dispositifs interactifs viennent également compléter toutes les expositions.
0: Oui, ce sont de très intéressants supports de la découverte. Alors, je suis sûr que la visite plaira aussi bien aux véritables passionnés, il en existe, Daouda, tous ces anciens cheminots précisément qui font revivre le temps des locomotives à vapeur, qu'au grand public ou encore aux nostalgiques. nostalgique de cette époque. C'est vrai qu'on a perdu un petit peu à travers la mécanisation, à travers aussi maintenant la digitalisation, parce que tout ça est super informatisé, tandis qu'à l'époque, il fallait y aller à l'huile de bras. Alors, ça fait toujours évidemment quelque chose de découvrir ces anciens témoins du passé, comme par exemple, allez, le tramway de l'époque de Kik et Flupke, hein, des calèches sorties des contes de fées, hein, on peut penser à la fée Carabosse et autres, et puis des rutilantes carrosseries des années 50, tout chrome dehors. Alors, pour se mettre dans l'ambiance, eh ben on va prendre le train en compagnie de Gilbert Bécaud, qui nous dit qu'on prend toujours un train pour quelque part. Et c'est vrai ça. Hein. Et la destination ici, c'est clairement le musée des transports en commun de la ville de Liège. Restez en notre compagnie, vous y êtes bien, c'est Radioactivité. Rien que de bonnes ondes dans votre radio.

0: Madame Lara Fegen, bonjour.
1: Bonjour.
0: Là, nous, moi, je vois devant moi des chevaux avec des voitures. Ça date de combien de temps? On est à quelle époque?
1: Oui, alors ici, eh bien, on est au XVIIIe siècle. Hein, donc, le musée des transports, en fait, traite de l'évolution de la mobilité, si vous voulez, hein, dans la région de Liège et en Wallonie, depuis le XVIIIe siècle jusqu'à nos jours. Donc, nos collections les plus anciennes remontent au XVIIIe siècle. Donc, notre propos, c'est l'évolution de la mobilité urbaine. Donc, comment se déplaçait-on en ville du XVIIIe siècle et comment cela a-t-il évolué jusqu'à aujourd'hui? Alors, comme vous le voyez autour de vous, à l'exception bien sûr du carrosse et des calèches que nous avons ici autour de nous, la plupart de nos collections sont quand même essentiellement du transport en commun. Donc ça, c'est notre spécialité, mais notre propos, c'est l'évolution de la mobilité en général.
0: Et si on mettait l'auditeur dans le contexte historique qui a vu la création ou la naissance de ces musées?
1: Alors le musée, lui, il a ouvert ses portes en 1985. Et donc c'était considéré à l'époque, elle avait été déclarée année des transports en commun. Ce qui a permis d'ailleurs de rénover toute une série de véhicules qui avaient été, si vous voulez, conservés par des amateurs éclairés. Donc à l'époque, pour que les véhicules étaient déclassés, quelque part, ils allaient à la mitraille. Mais heureusement, des amateurs éclairés qui se disaient « c'est quand même dommage qu'on perde tous ces témoins de notre passé, tous ces témoins de notre patrimoine en fait, industriel aussi, puisqu'il y a quand même beaucoup de véhicules qui étaient construits dans nos régions, ont décidé de les préserver avec les moyens du bord, avec l'accord de certaines compagnies de transport. Et tout ça dans le but un jour, bien entendu, d'ouvrir un musée de transport en commun à Liège. Et c'est ce qui a été fait en 1985.
0: Et si on devrait, par exemple, mettre l'auditeur dans l'ambiance de ces œuvres qui sont devant nous, moi je vois quatre chevaux avec une voiture derrière. Si on devrait, par exemple, expliquer à un auditeur cette œuvre, qu'est-ce qu'on dirait, qu'est-ce que l'auditeur doit comprendre, qu'est-ce qu'il va voir une fois qu'il viendra ici à voir ce musée?
1: Si vous voulez, on peut faire un petit tour du musée, hein, qu'on va emmener vos auditeurs en balade dans le musée, hein, en quelques étapes principales. Hein, on ne va pas avoir le temps de faire vraiment tout le tour. Et donc ici, quand vous entrez dans le musée, vous vous trouvez au XVIIIe siècle. Et au XVIIIe siècle, qu'est-ce qu'on a? Regardez devant nous, on a un magnifique véhicule. Hein, magnifique véhicule qui est en fait le carrosse du dernier prince-évêque de Liège. Alors là, on est vraiment dans l'antithèse du transport en commun, puisque pour transporter notre prince-évêque tout seul, on avait besoin de deux ou trois personnes. Hein, il fallait au moins un cocher et un ou deux laquais qui accompagnaient et qui aidaient notre prince-évêque. Alors ici, juste à côté, donc le véhicule dont vous parliez, c'est une malle-poste. Donc elle date aussi du XVIIIe siècle. Et en fait, la malle-poste permettait en fait de voyager essentiellement dans les campagnes. Donc elle se déplaçait de village en village et de village vers les villes. Et comme son nom l'indique, elle transportait à la fois des passagers, mais aussi le courrier de la poste. Bon, on ne peut pas encore vraiment parler de transport en commun avec la malle-poste. Hein. Je veux dire, il n'y avait pas forcément de transport régulier. Et puis, le transport coûtait cher. Ce n'était pas du tout confortable et on ne pouvait quand même transporter que 10-12 personnes à la fois. Il est vrai qu'à Liège, au XVIIIe siècle, il n'y a pas encore vraiment de transport public organisé. Il faut attendre vraiment le XIXe siècle pour avoir les premiers transports publics. Est-ce que vous voulez qu'on aille les voir? Alors, au XIXe siècle, on a la révolution industrielle. Et avec la révolution industrielle, si vous voulez, les premiers besoins en transport en commun, pour la ville bien entendu, vont émerger. Jusque-là, au XVIIIe siècle, on avait une situation où quelque part il était très difficile de se déplacer à Liège. Je ne sais pas si vous avez déjà vu une vue de Liège au XVIIIe siècle, mais il y avait des bras de la Meuse un peu partout, ici dans le quartier des bras de l'Ourthe, qui créaient des espèces de petits îlots très difficiles de s'y déplacer. Les gens travaillaient encore beaucoup à domicile, on trouvait tout dans son quartier. Les distances n'étaient pas longues à parcourir, donc pas vraiment besoin de transport en commun. Avec le 19e siècle et la révolution industrielle, eh bien, ces besoins de déplacement arrivent, puisque des industries, on le voit ici sur la vue de Liège, ici au 19e siècle, des industries vont s'implanter un peu à l'extérieur. Et donc les distances vont commencer à s'allonger, on va commencer à avoir besoin de transport en commun. Et donc ici devant nous, eh bien, vous avez le premier véritable moyen de transport en commun, urbain, hein, qui est arrivé donc à Liège. Donc c'est un tramway, donc il roule sur des rails, mais c'est un tramway hippomobile, c'est-à-dire que, regardez, il est tiré par un cheval. Donc voilà, la première source d'énergie pour les tramways en ville, c'est le cheval. Et donc ce véhicule, on peut vraiment parler de transport en commun, puisque là on peut déjà transporter 20-25 personnes. Et très très vite, on va essayer de remplacer le cheval, parce que l'entretien des chevaux coûte cher, ils se fatiguent vite, ils ne peuvent pas atteindre les quartiers très en pente. Et donc comme on avait déjà le grand chemin de fer qui arrivait jusque Liège avec des locomotives à vapeur, on va essayer la vapeur, hein, donc avec le véhicule qui se trouve donc juste derrière vous. Bon, ben, la vapeur, elle a toute une série de défauts, bien entendu, puisque, évidemment, à l'extérieur des villes, c'est très bien, mais imaginez au centre-ville, hein, donc la fumée, le bruit. Et donc, très très vite, on va arriver à une autre source d'énergie qui est l'électricité. Et donc, tout ça se fait quand même assez rapidement, puisque 1871, on a les premiers tramways hippomobiles. Dans les années 1880, on teste les tramways vapeur, qui auront une longue durée de vie sur ce qu'on appellera les chemins de fer vicinaux, hein, les chemins de fer secondaires, donc dans les campagnes, pour desservir les banlieues moins peuplées ou les banlieues industrialisées. Et pour la ville, 1893, première ligne de tramway électrique à Liège, qui est aussi d'ailleurs la première ligne de tramway électrique de Belgique.
0: Donc là, on est quand même dans une phase transitoire, ou en tout cas, c'est une révolution qui quand ce passage de la traction animale, disons, à une énergie, etc., on peut dire quand même que ça doit être historique pour quand même le transport.
1: Ah oui, tout à fait. Alors là, c'est vraiment, si vous voulez, avec l'électricité, on arrive vraiment à l'essor des transports en commun urbains. Donc à ce moment-là, on a vraiment des lignes qui se crée partout, puisque à la fois par rapport au tramway hippomobile, eh bien, c'est une source d'énergie, on a un moteur suffisamment puissant qui peut atteindre aussi les quartiers en pente. On a quand même eu un tramway qui a monté jusqu'à Cointe, hein, à Liège, donc oui, donc voilà quand même. Et à la fois, bah, c'est une fois que l'électricité est produite, bien entendu, eh bien, c'est un moyen de transport qui est non polluant, puisque forcément, bah, voilà, une fois que l'électricité est produite, bah, y a pas de rejet en ville, donc et il n'y a pas de bruit non plus, donc c'est vraiment l'idéal. Et donc à ce moment-là, on va vraiment avoir des lignes qui vont se créer un peu partout dans la ville, et un véritable réseau de transport en commun va se former.
0: Donc là, on montre dans une voiture que Madame Fegen va nous expliquer bientôt. Et là, vous entendez, hein, l'ambiance d'un groupe d'élèves, une classe, qui écoute sagement l'explication d'un animateur. Madame Fegen, on vient de monter dans une voiture. Ben, je vois un wagon béant. Ben, qu'est-ce que ça signifie pour un néophyte comme moi?
1: Eh bien là, on est en 1905 environ, hein, 1904 pour la construction de ce véhicule. Et donc, ben, quand on va monter à l'intérieur, vous allez voir que c'est un véhicule assez luxueux. Alors, regardez ici la photo. Donc, on a le même type de véhicule, hein, et on voit les passagers, et on voit que le public qui était transporté est encore un public très bourgeois. Donc, il faut évidemment nuancer, parce qu'à l'époque, on avait quand même, entre autres, sur les chemins de fer vicinaux, des abonnements pour les ouvriers. Mais pour le transport vraiment à l'intérieur du centre-ville, c'est encore réservé à des personnes qui ont les moyens, donc un public bourgeois. Et on le voit avec le soin qui est apporté, justement, à l'intérieur de ce véhicule. Alors, 1905, c'est une date importante pour Liège, puisqu'il y a eu, en fait, à Liège, une exposition universelle. Cette expo universelle, elle a pris place dans le quartier ici, Venfettine, entre autres, à Cointe aussi. Et figurez-vous que le bâtiment dans lequel vous vous trouvez a été construit justement pour cette exposition universelle. Donc on a construit un dépôt de tramway parce qu'on savait qu'il allait falloir desservir l'exposition universelle et qu'après l'exposition universelle, eh bien, un nouveau quartier allait se créer ici et que ce quartier allait devoir aussi être desservi en tramway. Et donc on a construit ce dépôt de tramway dans lequel se trouve maintenant le musée.
0: Donc on peut dire que le choix de cet emplacement n'est pas fortuit. Au-delà de son emplacement stratégique, il y a quand même quelque chose d'historique dans le choix de ces sièges pour les musées des transports.
1: Ah oui, bien sûr, évidemment. Hein. C'est vrai que là, forcément, la collection à l'intérieur de ce bâtiment-ci, c'est un ensemble. Hein, je veux dire, voilà, on est vraiment dans un ancien dépôt de tramway qui a été justement construit pour un événement très important qui était l'exposition universelle de 1905.
0: Et la prochaine étape pour nos auditeurs, quelle est la prochaine étape pour nos auditeurs, Madame Fagan?
1: On va un petit peu avancer dans le temps, hein, puisque les collections du musée sont chronologiques. On va aller voir ce qui se passait un petit peu, par exemple, dans les années 30, d'accord?
0: Ok.
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0: Madame Fagan, on est devant deux tramways. Ben, pour les auditeurs, quelle est la place de ces tramways dans l'évolution de transport dans la ville de Liège?
1: Alors ici, ben, on est en face de deux tramways assez emblématiques de la ville de Liège, si vous voulez. Donc on a ici le tram 4, hein, sur la ligne numéro 4, qui est maintenant une ligne d'autobus. Et c'est une ligne circulaire, hein, qui fait un cercle autour du centre de Liège. Et c'est une ligne qui est, bon, voilà, qui est citée par tous les auteurs, entre autres Simenon, etc. C'est vraiment un tram emblématique.
0: Ah.
1: Et donc, vous voyez, il a la couleur crème parce que après les inondations de 1926, eh bien, les sociétés privées, en fait, parce que les tramways, donc c'était des sociétés privées qui avaient des concessions, hein,
0: Ah.
1: se sont rassemblées, une partie de ces sociétés privées qui se sont rassemblées pour former les TUL, les tramways unifiés de Liège et Extension. Alors, un autre tramway emblématique ici, bah, vous voyez le très beau tramway dans lequel on est entré tout à l'heure, hein. Eh bien, ça, c'est l'évolution de ce tramway, si vous voulez, et c'est le tram vert. Alors, si vous parlez à des Liégeois qui ont une soixantaine d'années, je veux dire, ils se souviendront très bien du tram vert qui, en fait, emmenait donc les gens vers Serein, hein, Serein, Jemeppe, etc. Et donc, bah, ce tram vert ici, il a circulé, lui, jusqu'en 1968. Enfin, c'est en 1968 que le dernier tronçon a été supprimé. Il a été supprimé par tronçon. Alors que les trams de la ville ici, ils ont circulé jusqu'en 1964. Et après, bon, bah, il n'y a plus de tramway à Liège. Voilà.
0: Et les photos que je vois affiché, apposé, ça donne un peu l'image de la ville de Liège à cette époque-là, c'est bien ça?
1: Oui, tout à fait. Hein. Bah, par exemple, ici, vous avez une grande photo, vous voyez, qui est prise sur un pont, qui est maintenant le pont Kennedy. Et c'est amusant de voir effectivement l'évolution, hein, par rapport à aujourd'hui. Hein. Regardez, bah, voilà, peu de voitures, beaucoup de piétons, un tramway, hein, alors qu'aujourd'hui, on aurait un autobus. Et donc, tout ça, évidemment, ce qui va vraiment bouleverser aussi la mobilité, le paysage urbain, etc., c'est bien sûr l'arrivée de la voiture. Donc, la voiture commence à arriver. Donc, on a les toutes premières, vraiment les toutes, toutes premières, hein, c'est fin du 19e siècle aussi. Mais bon, à ce moment-là, il y a vraiment peu de personnes qui ont les moyens de s'offrir une voiture. Et puis, bon, dans les années 30, ben, comme vous voyez, on commence à en voir un petit peu. Et évidemment, l'explosion, c'est après la Seconde Guerre mondiale, à partir des années 50. Et c'est vrai que ça va vraiment déterminer toute l'évolution de la mobilité par la suite.
0: Et la prochaine étape, en tout cas, la prochaine enjambée, ça sert à quoi?
1: Alors, on va pas changer d'époque, on va toujours rester dans les années 30, mais on va parler d'un autre type de véhicule qui est vraiment emblématique de la ville de Liège, le trolleybus.
0: Ben, chers auditeurs, donc à tout à l'heure. Madame Fegen, moi je suis un peu perdu parce que je vois, on dirait que je vois un bus, mais qui fait un peu trolley, qui fait train. Voilà, c'est quoi finalement?
1: Alors, oui, forcément, on dirait un autobus, hein, je dirais à première vue, on dirait un autobus. Mais regardez sur le toit, que voit-on? On voit des perches, et les perches permettent de capter l'électricité, hein, sur les câbles aériens. Donc un trolleybus, si vous voulez, c'est un peu un mixte entre un tramway et un autobus. Donc comme l'autobus, il roule sur des pneumatiques, donc directement sur la route et pas sur rail, mais comme le tramway, il est alimenté par deux perches. Hein, donc le tramway n'en a qu'une, puisque, hein, vous savez, on capte l'électricité avec la perche sur les câbles électriques, et puis comme l'électricité doit toujours circuler, elle repart par les rails qui sont métalliques. Le trolley Les bus roulent sur pneus, le caoutchouc est un isolant et donc il faut une perche pour capter l'électricité, une autre pour la renvoyer dans le circuit.
0: Est-ce que on est devant l'ancêtre de ce qu'on appelle aujourd'hui les tramways? Est-ce que ça a commencé par un système hybride ou ça n'a rien à voir?
1: Non, je dirais que le trolleybus est venu après le tramway, en fait. Hein. Donc, ce sont deux systèmes différents, si vous voulez. Hein. Donc, on a les tramways, donc qui roulent sur des rails, hein, qui sont inspirés, si vous voulez, du grand chemin de fer. Et puis, alors, on a les trolleybus qui roulent sur la route. À Liège, on a commencé à avoir des trolleybus à partir des années 30. Et c'est un système qui venait d'Angleterre. Les premiers trolleybus, on les a directement importés, en fait, d'Angleterre. Alors que les premiers tramways venaient des États-Unis. On appelait ça chemin de fer américain. Et le trolleybus était très bien adapté à Liège parce que comme les pneus ont une meilleure adhérence à la route, ils peuvent plus facilement, en utilisant moins d'énergie, gravir des pentes importantes. Or, Liège connaît effectivement un relief quand même assez accentué. Et donc, le trolleybus était très bien adapté à la ville de Liège. Et on a eu à Liège un des plus grands réseaux de trolleybus d'Europe. Alors, regardez par exemple celui-ci. C'est un grand trolleybus. Vous voyez de nouveau les deux perches sur le toit. C'est comme ça qu'on voit que c'est un trolleybus et pas un autobus. Alors, intéressant, évidemment, ces trolleybus étaient construits à la FN, à la Fabrique Nationale, donc à Herstal. Et les moteurs, c'était les ASEC. Donc, vraiment construction complètement locale. Et la plupart du temps, en plus, ils étaient équipés de pneus Anglebert, entreprise qui était située ici dans le quartier.
0: FN, vous voulez dire cette société qui fabrique les armes à Liège?
1: Non, oui, mais la FN a fabriqué des trolleybus, des voitures, des vélos et des motos. Donc voilà, c'est, elle n'était pas fabriquer des armes aussi, mais pas seulement.
0: Ok. Et on est. Et ça dirait combien de. On a utilisé ces genres de trolleybus combien de temps et quand est-ce qu'on a passé à autre chose?
1: Oui, en effet. Alors ça, c'est évidemment la question importante. Quand est-ce qu'on. Finalement, c'est tramways, ces trolleybus, pourquoi et comment les a-t-on supprimés? Eh bien, je vous ai dit, les tramways, donc, on les a supprimés au cours des années 60, on va dire, et les derniers trolleybus ont circulé en 1971. Voilà, donc, moi, je suis née en 69, donc si vous voulez, forcément, je n'ai aucun souvenir des trolleybus. Et tout ça a été remplacé petit à petit par les autobus. Et alors ça, c'est notre prochaine étape, si vous voulez, on va en parler au prochain point d'arrêt.
0: Juste pour par curiosité, est-ce que par exemple aujourd'hui il y a possibilité de faire circuler par exemple finalement juste pour le fun quoi, c'est trop le bis notre époque et voilà, et c'est impossible aujourd'hui de faire circuler les trolleybus dans les rues de Liège.
1: Alors nos trolleybus, ils ne sont plus en état de circuler. On a encore des autobus qui sont ancêtres, qui sont en état de circuler. Et on a aussi un tramway qui a circulé il n'y a pas si longtemps que ça, justement à Bruxelles, pour les 125 ans de l'UITP. Donc, il y a des véhicules qui sont encore en fonction, mais pas nos trolleybus, malheureusement. Toutefois, le trolleybus n'est vraiment pas un véhicule du passé. Il faut savoir qu'il y a autant de réseaux de trolleybus dans le monde que de réseaux de tramway. Alors, c'est moins connu, mais il y en a entre autres à Lyon, il y en a en Allemagne, il y en a en Suisse, en Italie et dans beaucoup de pays de l'Est.
0: Donc c'est toujours c'est toujours d'actualité dans d'autres pays quoi. Et si vous annonciez à nos auditeurs la prochaine étape, c'est quoi notre prochaine étape?
1: Alors la prochaine étape, eh bien on va arriver à la dernière évolution des transports en commun dans la région de Liège et ce sont les autobus et on va un petit peu parler aussi de cette politique du tout à l'automobile.
0: Merci, donc restez avec nous et la prochaine étape.

0: on avait parlé hein, de la fin des trolleybus et de voilà et de la naissance des bus finalement. Et là, je vois trois bus devant. Ah, deux bus et un trolley, c'est voilà, il y a un trolleybus et voilà. Et là, je vois un panneau qui interdit le dépassement de 60 km. Que signifie tout ça, Madame Fegen?
1: Alors ici, on peut s'imaginer qu'on est, par exemple, dans les années 50 à Liège. Donc, il faut savoir que les choses... On n'a pas eu des tramways, puis des trolleybus, puis des autobus. Ça ne s'est pas fait comme ça. Donc, dans les années 50, en fait, tous les véhicules que vous voyez autour de vous circulaient encore à Liège. On avait encore des tramways, puisqu'ils ont été supprimés dans les années 60. On avait encore, bien sûr, des trolleybus, supprimés en 71. Et on avait des autobus, hein, les autobus qui sont arrivés à Liège sur les lignes, en tout cas, les lignes urbaines, dans les années 50. Et si vous voulez, ça s'est fait petit à petit, c'est-à-dire que sur certaines lignes, eh bien, les trolleybus d'abord ont remplacé les tramways, par exemple sur la ligne de Cointe, parce qu'on trouvait que ben, forcément le trolleybus était mieux adapté. Et puis petit à petit, les autobus qui sont arrivés dans les années 50 ont fini par remplacer l'ensemble des véhicules. Alors pourquoi ? Ben, vous voyez, les autobus à l'époque, on ne retrouve que des qualités. Évidemment, ils sont plus faciles à mettre en circulation, puisqu'il ne faut installer ni rail, ni câble électrique, évidemment. Une fois que le véhicule est construit, on le met sur la route. Imaginez qu'il y ait, par exemple, des travaux sur une route. Bien, l'autobus, il peut prendre un autre chemin, sans problème. L'autobus, le tramway ne peut absolument pas le faire. Et le trolleybus, bon, bah, il peut éventuellement éviter un obstacle, mais il doit quand même suivre ses câbles électriques pour être alimenté en électricité. Et donc, avec la circulation automobile grandissante, le nombre de travaux qui augmente, enfin tout ça, on trouve que l'autobus, finalement, a toutes les qualités. Il faut savoir qu'à partir des années 50, on se trouve vraiment dans une politique du tout à l'automobile, hein, comme vous voyez sur les panneaux ici. C'est clair que ce sont, évidemment, tous les projets automobiles qui vont être favorisés. On va transformer les quais en voies rapides. On va imaginer un projet qui n'aboutira heureusement pas à l'autoroute qui arrive quasiment sur la place Saint-Lambert, hein, comme vous le voyez sur la vue ici. Hein. Bon, heureusement, il y a quand même certains projets qui ont été arrêtés. Mais à l'époque, c'est vraiment... l'automobile, on imagine que tout le monde va se déplacer finalement en automobile. C'est vrai qu'elle a beaucoup de qualités, hein, mais bon, elle a aussi une série de défauts. Maintenant, on en a pris conscience, évidemment, mais voilà. Et donc, on va petit à petit, effectivement, supprimer le réseau électrique. En 71, on n'a plus de réseau électrique à Liège. On n'a plus que des autobus. Or, en 1973, que se passe-t-il ? Première crise pétrolière. Et à ce moment-là, les prix du pétrole vont flamber. Parce que jusque-là, le pétrole était relativement bon marché. Ce qui explique aussi ses choix.
0: Et sur le plan écologique, à comparer par exemple avec les moyens de transport qu'on utilise aujourd'hui, est-ce que ces moyens de transport qu'on utilisait dans le temps, est-ce qu'ils étaient moins polluants ou non, on est toujours sur les mêmes registres?
1: Alors si vous parlez bien entendu des tramways, des trolleybus, clairement ils étaient moins polluants puisqu'ils circulaient à l'électricité. Donc évidemment on peut discuter sur la manière dont l'électricité était produite. C'est vrai qu'elle n'était pas forcément produite de manière écologique, mais bon, une fois que le véhicule était en ville, eh bien, effectivement, c'était des moyens de transport plus écologiques. Alors, c'est vrai que vous allez me dire, c'est un argument qu'on aurait pu opposer à l'époque en disant, mais pourquoi supprimer ce réseau électrique pour des véhicules polluants? Mais imaginez-vous, début des années 70, on en est vraiment au tout début, vraiment, c'est l'émergence d'une conscience écologique, mais ce n'en est vraiment, sont vraiment que les frémissements, on va dire. Et donc, on se soucie quand même pas encore tellement de pollution. La circulation a beaucoup augmenté, mais ça n'a quand même encore rien à voir avec ce qu'on connaît aujourd'hui non plus.
0: Merci Madame Fegen. Donc, et notre prochaine étape, ça sera où?
1: Alors là, on va arriver à l'époque contemporaine et on va un peu sortir aussi, si vous le voulez bien, hein, de Liège, voire même de la Belgique, pour voir un petit peu, parler d'abord de mobilité durable et voir un petit peu des projets innovants qui se font ailleurs aussi, à l'extérieur de Liège et même à l'extérieur de la Belgique.
0: Allez, donc je me laisse guider par Madame Fegen. À la prochaine étape.

0: Et à ce qu'on a vu jusque-là.
1: Oui, mais c'est important pour le musée, si vous voulez, de ne pas traiter uniquement du passé. Hein, ce serait dommage. Donc, en fait, l'idée, c'est aussi de traiter des problématiques actuelles. Or là, pour l'instant, bah, c'est clair que toutes les villes sont confrontées à ces problèmes relatifs à la mobilité. Alors, certaines villes ont pris un peu d'avance, d'autres, bon, moins. Et donc, effectivement, on commence d'abord ici par essayer de définir ce que c'est que la mobilité durable et quels en sont ses enjeux. Donc, bah, les enjeux écologiques de la mobilité, bah, on les connaît, hein, évidemment. Hein, on va essayer de ne pas trop polluer les villes, que ce soit la pollution atmosphérique ou la pollution sonore. Et on va aussi essayer de ne pas épuiser les ressources naturelles. Alors, les enjeux économiques liés à la mobilité, bah, clairement, les personnes et les biens doivent pouvoir circuler pour que l'économie fonctionne. Maintenant, tout ça a un coût important. Hein, les travaux, les accidents, enfin, tout ça a un coût important. Donc là, il faut pouvoir trouver un équilibre aussi. Et puis, il y a les enjeux sociaux liés à la mobilité. On les oublie souvent, mais il faut pouvoir se déplacer pour avoir accès à toute une série de choses. Le travail, bien entendu, les loisirs, les soins de santé, enfin bref, on a besoin de pouvoir se déplacer. Il faut pouvoir se déplacer à un coût acceptable pour tous et dans une situation de confort acceptable aussi. Et donc tout ça, ben voilà, il faut trouver un équilibre entre ces différents enjeux pour arriver à une situation de mobilité durable. Et c'est vrai que ce n'est pas chose facile. Mais comme vous allez le voir plus loin, on va un petit peu avancer.
0: Ah non, pas tout de suite. Oui. Bah, là, je vois quand même des qualificatifs équitables, viables, durables, vivables. Je pense que, comment dirais-je, tout ça a un sens par rapport à ce que vous venez de dire.
1: Oui, tout à fait. Hein. Bah, voilà, c'est un petit schéma. Hein. Donc, voilà, tout ce qui concerne les enjeux économiques et l'environnement, eh bien, c'est arriver à quelque chose de viable. L'économie, la société, c'est équitable. La société, l'environnement vivable et l'ensemble, vraiment, ça, c'est ce qu'on appelle durable. On essaye, si vous voulez, d'expliquer des mots qu'on entend tout le temps, mais que finalement, on ne définit pas souvent.
0: Très bien. Donc, après cette étape, nous allons passer à quelle étape, Madame Feghen ?
1: Eh bien, nous allons aller voir un petit peu comment d'autres villes dans le monde ont réussi à trouver des idées, à développer des projets innovants pour arriver à cette mobilité durable.

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0: Madame Fegen, là aussi nous sommes devant un panneau. Je pense ici le contexte sera beaucoup plus mondial, général, il me semble. On sort du cadre ou du contexte liégeois pour parler un peu hein, d'un contexte beaucoup plus général.
1: Oui, absolument. Donc ici, on a présenté une série de projets qui nous semblaient intéressants et qui ont été développés un peu partout dans le monde pour arriver à cette fameuse mobilité durable. Et donc, comme vous le voyez, on a par exemple des projets de modération de la circulation automobile. Donc, forcément, pour arriver à une mobilité durable, à un moment, il faut peut-être se décider à modérer la circulation automobile. Comment peut-on faire? Bah, on peut par exemple regarder, limiter la vitesse, hein, avec des villes qui ont décidé de passer à 30 km/h. Hein, donc, toute la ville est à 30 km/h maximum. On peut aussi, comme à Londres, décider de faire payer l'entrée au centre-ville. Hein. Donc voilà, maintenant vous allez me dire, c'est peut-être pas très équitable comme mesure, puisque voilà, ceux qui ont les moyens pourront payer, pas les autres. Ou on peut, comme à Gand, par exemple, compliquer, on va dire, la circulation automobile. Donc à Gand, si vous voulez, d'abord ils ont créé une ceinture de parking autour du centre-ville. Et donc en arrivant à Gand, comme vous le voyez sur le panneau là-bas, on est guidé vers les différents parkings. On vous dit, bah voilà, si c'est, il reste encore de la place ou si c'est complet. Les parkings sont bon marché à l'extérieur du centre-ville et vous pouvez très facilement à Gand bah, prendre un vélo en libre-service ou emprunter le tramway pour vous déplacer par la suite dans le centre-ville. Si vous décidez quand même de prendre votre voiture, eh bien vous allez probablement le regretter parce que les parkings sont rares, ils sont chers, la circulation est compliquée, beaucoup de sens interdits, etc. Et donc c'est ainsi qu'on arrive à modérer la circulation automobile. Alors on a des projets bien sûr qui sont montrés ici qui favorisent les modes doux comme la marche ou le vélo. Hein. Donc là, comme vous voyez, bah, chez nous on a des pistes cyclables. Mais bon, par exemple, à Copenhague, ils ont des autoroutes cyclables, hein, où là, mais oui, pour se déplacer vraiment sur des plus longues distances, hein, c'est vraiment une ville où la pratique du vélo est vraiment très, très importante, hein, considérée comme la première ville cyclable au monde, hein, Copenhague, même avant Amsterdam. Et la marche aussi, bien entendu, comme par exemple ici, vous voyez la High Line à New York, hein, donc très beau projet de revalorisation d'une ancienne voie ferrée qui surplombe en fait les voies des automobiles. Hein, donc, Et puis alors on a des projets où on peut décider d'utiliser la voiture mais autrement, comme les voitures partagées ou le covoiturage. Bien sûr, des projets innovants en matière de transport en commun. Donc le transport en commun, ça peut être les tramways, etc. Mais ça peut être aussi, comme à Curitiba au Brésil, un bus à haut niveau de service, donc vous voyez, qui circule en site propre en fait sur 90% de son trajet. Et puis bien sûr, très important aussi, ce qui est évoqué, c'est par exemple l'aménagement du territoire, qui est une des bases, c'est-à-dire que, bien entendu, si vous implantez des quartiers d'habitation, des centres commerciaux à des endroits qui ne sont pas du tout desservis par les transports en commun, bah, comment les gens vont-ils se déplacer? Ben, en voiture, évidemment.
0: Et si c'était à choisir parmi ces projets innovants, quel est votre penchant ou en fait hein, votre point faible parmi tous ces projets innovants qui sont devant nous? Parce que moi, j'ai un embarras de choix, mais vous, est-ce que vous avez un penchant?
1: Mais ça, je pense que chaque ville doit choisir en fonction de sa situation particulière et faire son propre mixte hein, de toutes ces. Bon, c'est vrai que certaines villes vont plutôt favoriser les plans cyclistes, d'autres villes vont plutôt favoriser les transports en commun. Mais il me semble quand même une base, ça doit quand même être, bah, d'une part, être attentif à l'aménagement du territoire. Et la deuxième chose, je trouve quand même la modération de la circulation automobile, ça, voilà, ça, c'est quelque chose de quand même d'extrêmement important. Sans ça, bah, je pense que rien ne peut vraiment se mettre en place.
0: Merci, Madame Fegen, de nous avoir présenté en tout cas, les différentes étapes de ces musées des transports en commun de Liège. Madame Fegen, là, on est devant le simulateur vélo. Et là, ça nous replace dans le contexte des différentes villes, finalement. Il s'agit de quoi tout ça?
1: Bon, ben, comme vous voyez, là, je suis en train de pédaler à Maastricht. Et d'un coup de sonnette, c'est très agréable, hein, vous voyez, on voit vraiment que ça a été aménagé pour le vélo. Et d'un coup de sonnette, je me retrouve à Liège. Et donc, à Liège, vous allez voir qu'il y a une partie, voilà, on est au cadran, donc ça n'est pas très cyclable. Et d'un coup de sonnette, je vais me retrouver dans un endroit beaucoup plus agréable. Vous voyez, la nouvelle passerelle, la belle liégeoise, je ne sais pas si vous la connaissez. et on va arriver sur les quais de Meuse. Donc ici, c'est un dispositif qui a été développé au moment de l'exposition Cité Cyclo. Donc ce qu'on essaye de montrer en fait aux visiteurs avec ce dispositif qui est assez ludique, c'est que forcément, ben voilà, dans une ville qui est aménagée pour le vélo ou dans des endroits qui sont aménagés pour le vélo, eh bien c'est beaucoup plus agréable, on se sent beaucoup plus en sécurité évidemment que quand on arrive par exemple ici, ben voilà, Dublin, hein. Dublin, attention, il y a quand même des aménagements cyclables ici, effectivement, on est dans une rue qui n'est évidemment pas du tout, et regardez, on est dans la circulation, et même si c'est une simulation, eh bien on se sent quand même un peu en danger,
2: hein. Tout à fait.
1: On va vite repasser à Amsterdam, et voilà, Amsterdam évidemment. Évidemment, là, on passe ici sous le Rijksmuseum, avec entouré de tas de cyclistes, et c'est bien agréable.
0: Merci, Madame Feghen, pour cette belle simulation. Et en tout cas, moi, je suis tenté, comment dirais-je, d'aller à Amsterdam pour faire du cyclo, parce qu'on est beaucoup plus rassuré, c'est vrai, à Amsterdam qu'à Dublin. Madame Feghen, là, on est devant un TAI, c'est ça? Un transport automatisé urbain, c'est bien ça?
1: Oui, oui. Alors, évidemment, ça peut surprendre, hein, puisque, évidemment, a priori, on n'a pas eu de transport automatisé urbain à Liège. Et pour cause, c'est un prototype, en fait. Donc, dans les années 80, eh bien, on a commencé à s'intéresser à des moyens de transport en commun innovants. Enfin, il y avait déjà eu hein, des réflexions là-dessus dès les années 60, hein, même en pleine période du tout à l'automobile. Mais dans les années 80, il y a un projet qui a presque abouti, va-t-on dire, et c'est le TAU. Donc, il s'agissait d'un métro léger et complètement automatisé, c'est-à-dire qu'il circulait sans conducteur.
0: Donc, à l'image de la ligne 14 de la ville de Paris, alors?
1: Oui, c'est ça. Ou bien, plus, encore plus, parce que là, c'est du vrai métro, le Val à Lille. Voilà, le Val à Lille, c'est tout à fait le TAU. Donc, c'est vraiment le même système, à peu de choses près, à quelques différences près. Et donc, voilà, ce projet a été développé, réfléchi, il y a eu plusieurs tracés qui ont été imaginés. Un prototype, c'est celui que nous avons au musée, hein, de ce véhicule, a été construit, présenté aux Liégeois sur la place Saint-Lambert. Il y a eu une piste d'essai à Jumet, etc. Et puis, bon, pour plusieurs raisons, d'abord la population n'était pas très favorable, surtout parce que ça allait impliquer beaucoup de travaux. Et donc, les Liégeois en avaient un peu marre, hein, avec la place Saint-Lambert, etc., tout ça. Donc, des travaux, encore des travaux, ils n'en voulaient plus. Et puis, sans doute aussi par manque de volonté politique, eh bien, ce projet n'a jamais abouti.
0: Donc, on peut dire qu'on est là, on est devant un projet mort-né.
1: Oui, c'est tout à fait ça. Donc, on a le prototype, mais ça n'a pas abouti. Alors maintenant, avec le projet qui va, cette fois-ci, on l'espère, aboutir, hein, de remise du tram à Liège. Donc, forcément, c'est intéressant de voir les projets du passé qui n'ont pas abouti et d'essayer de comprendre pourquoi, effectivement, ils n'ont pas abouti.
0: Merci, Madame Feghen. Et la prochaine étape, ça sert à quoi?
1: Là, on a fait le tour, hein, en gros, du musée. Hein, bien sûr, il y a beaucoup de choses qu'on n'a pas pu voir, mais on n'avait pas non plus le temps nécessaire. Mais si vous voulez, je serais contente de vous parler des projets d'animation que nous avons, donc de tout notre programme d'animation que nous avons au musée.
0: Avec plaisir, Madame Feghen.

0: Et la programmation musicale tout au long de cette interview nous a permis de redécouvrir le Carrosse de Yves Montand, Bruxelles de Jacques Brel, Mobilis in Mobile de Hubert Mounier, Dans les transports en commun de Thomas Fersen et Bus Green de notre ami Perry Rose. Une belle sélection musicale tout à fait en connexion avec la découverte que nous avons proposée, mon cher Daouda. C'était bien intéressant d'ailleurs votre... La charmante personne que vous avez interviewée s'y connaissait bien. Hein.
1: Effectivement, on peut dire hein, que...
0: C'est la conservatrice
1: adjointe. Oui, c'est
0: adjointe.
1: La adjointe. Ouais. J'ai été bien accompagnée, bien guidée. Donc,
0: très bien.
1: Toutes les explications, comme vous l'avez constaté, sont très limpides. Et puis, voilà, moi je trouvais que j'étais bien servi, bien accompagné. Et on ne peut pas trouver meilleur guide hein, que la conservatrice adjointe de la musée.
0: Je suppose que nos amis qui nous écoutent, s'ils vont faire un tour par là, ils seront bien accueillis aussi.
1: C'est clair, hein, c'est très professionnel. Hein, et puis
0: les liégeois sont chaleureux.
1: Et puis c'est très pédagogique, toutes les explications de ces musées.
0: Tout à fait. Alors, qu'est-ce que vous, personnellement, vous retirez de cette visite?
1: Moi, j'y retire quand même hein, beaucoup d'informations. Et puis
0: vous y êtes retourné précisément après avoir été invité par votre fille à venir découvrir ces magnifiques engins. Mais disons, lors de cette visite avec la conservatrice adjointe, vous avez retiré un supplément d'armes en quelque sorte.
1: Effectivement, j'ai pu approfondir hein, toutes les connaissances que j'avais de ces musées, souvent aussi des renseignements très très généraux, on peut dire que c'était beaucoup plus approfondi, beaucoup plus aussi professionnel, beaucoup plus technique.
0: Alors les visiteurs, vous avez pu les aborder, parler avec eux, quels souvenirs est-ce qu'ils emportent en général d'une visite comme celle-là?
1: Moi, je sais que on peut quand même avoir des flyers, aussi on peut avoir de brochures.
0: Mais quand on en parle pendant la visite ou à la sortie, qu'est-ce qu'ils disent? Ils sont séduits, intéressés. Ils disent on y reviendra parce qu'il y a des choses encore à découvrir.
1: Moi personnellement, hein, si je suis revenu à ces musées, c'est que j'ai gardé un bon souvenir en tant que visiteur. Et j'ai pas eu l'occasion d'interpeller des visiteurs.
0: Intéressant aussi d'entendre comment eux réagissent. Voilà, c'est une proposition à faire. Alors, mon cher Daouda, il faut, je crois, saluer hein, le travail de ces associations d'amateurs éclairés qui se sont organisées pour sauver de la destruction ce patrimoine industriel d'origine belge, qui est un véritable témoignage d'ailleurs d'un savoir-faire de qualité. Il faut savoir que nos industriels, qu'ils soient ingénieurs, ouvriers, etc., ont un savoir-faire qui a été reconnu mondialement. D'ailleurs, c'est pas pour rien si on leur a demandé de réaliser de gigantesques travaux, entre autres d'amener les transports en commun, le train en Chine, mais aussi dans les pays du Nord, dans les pays scandinaves, etc., où il y a des variations de température énormes. Et donc, tout ça, c'est, il faut le dire, le savoir-faire belge depuis le 18e, 19e siècle est à monter en épingle.
1: Effectivement, on peut dire hein, que tous ces savoir-faire belges, toute cette expertise belge a une très bonne image, comme vous l'avez dit, à l'étranger et de par le monde. Et aussi, moi, je loue l'effort hein, de tous ces professionnels en un moment qui cherchent à sauver ces patrimoines qui est ô combien très important. Et aussi, ça aide les générations futures hein, à connaître, à savoir ce que c'était hein, dans la continuité, tous ces savoir-faire et toute cette création et tous ces génies belges.
0: Oui, et puis alors aussi chapeau à la région Wallonne hein, et au coup de pouce qu'elle a donné, parce que c'est la région Wallonne qui a racheté les installations de cet ancien dépôt de tramway. C'est aussi, il faut le dire, 6 ans après que le musée ait posé ses jalons d'existence en 1985, donc 6 ans après, nous étions en 1991, la régionalisation met fin à la SNCV, c'est la naissance du TEC Liège-Verviers ici en l'occurrence, chez nous Namur-Luxembourg, au Brabant-Wallon, le TEC Brabant-Wallon bien entendu, et puis également justement tous les véhicules qui ont pu être sauvés, des malpostes, des carrosses, des calèches, etc. C'est assez fabuleux évidemment. Et alors aussi, il faut le dire, aux bénévoles, puisque ce musée vit principalement grâce aux permanences que ces bénévoles exercent. Et les guides, d'ailleurs, viennent de la Société des Transports Intercommunaux Liégeois, la fameuse STIL, bien entendu. Alors, pour en terminer justement avec le musée, peut-être peut-on rappeler un numéro de téléphone, aussi un site, hein, mon cher Daouda. Le site, c'est www.musée-transport.be. Et puis, le numéro de téléphone, si vous voulez réserver, c'est le 04 361 9419, 04 361 9419. Alors on peut dire que les prix sont très démocratiques.
1: Tout le monde
0: peut y aller. Je crois que c'est 5 euros pour un adulte. Les seniors ne sont qu'à 4 euros. Les enfants 2 à 3 euros. Les prix de groupe sont particulièrement avantageux, évidemment, 3,50 €. Et puis pour la visite guidée, eh bien il faut une trentaine d'euros, hein, pour compter pour un groupe d'une quinzaine de personnes par exemple. Et alors ça c'est amusant parce que on peut dans le musée ou sortir du musée circuler en bus ancien et on peut aussi célébrer des anniversaires là-bas. Ça c'est amusant.
1: Oui, c'est
0: avec
1: vrai
0: avec des ballons multicolores, j'imagine.
1: Oui, c'est amusant et puis aussi hein, ça remet un peu ça remet toutes ces ambiances comment dirais-je.
0: Oui, un petit peu désuètes, ancestrales.
1: Voilà.
0: Ouais,
1: ouais.
0: Et puis ça a beaucoup de charme, ça a beaucoup de charme.
1: Ça a beaucoup de charme et c'est à visiter, c'est à voir, à mon avis. En tout cas, j'encourage les Liégeois, en fait, en tout cas, les Belges.
0: Et les Namurois aussi.
1: Qui nous écoutent, bien entendu.
0: Allez, voilà. On va se quitter pour cette partie avec une chanteuse qui a beaucoup de charme, elle aussi. Elle s'appelle Coralie Clément. Elle nous invite à prendre le dernier train. Cela s'impose. Évidemment, restez en notre compagnie. Vous y êtes bien. Vous êtes en compagnie de Guy et de Daouda qui vous aident à passer ce Radioactivité avec le savoir-faire de notre ami Christophe, toujours impérial aux manettes, et que nous saluons par la même occasion. On se retrouve dans un petit instant après Coralie Clément et son dernier train pour parler d'autres richesses de la vie culturelle liégeoise.

0: Eh bien, Coralie Clément nous a emmenés dans un autre coin de la ville de Liège. Et c'est celui où se trouve le superbe musée de la Bovrie. Je dis superbe parce que il est sorti tout nouveau d'une rénovation qui a duré à peu près 2 ans. Hein, et on a célébré sa réouverture en mai 2016. Et il faut savoir que c'est un coin particulièrement beau, intéressant, joli à tout point de vue de la ville de Liège, que ce parc de la Bovrie, où se trouve précisément le musée. Alors, le terme Bovrie, mon cher Daouda, évoque les bœufs. Bus, bovos en latin, c'est un bœuf. Alors, c'est la Bovaria, chez les latins, c'était l'habitation des bœufs, c'est-à-dire, par extension, la métairie. Mm-hmm. Et donc, on peut imaginer que c'était un endroit très champêtre. Il vous arrive d'aller vous balader de ce côté-là ?
1: Effectivement, hein, c'est un lieu où je suis habitué de ces lieux. Souvent, on fait un bivouac en famille sur ces sites du musée de la Bovrie.
0: Mmh. C'est aussi dans le quartier d'Outremeuse, d'ailleurs.
1: Oui,
0: c'est entre la Meuse et la dérivation du canal.
1: Effectivement, il est installé dans l'ancien palais des Beaux-Arts de Liège.
0: Oui, tout à fait.
1: Donc, depuis de l'exposition universelle de 1905.
0: Oui, exactement.
1: C'est aussi un lieu là où on retrouve un certain nombre d'œuvres qui varient de 350 à 370, donc collection permanente, quoi.
0: Ah oui, alors.
1: Voilà, donc pour te dire que.
0: Il est très fréquenté.
1: Oui, il est très fréquenté.
0: Surtout depuis sa rénovation.
1: Depuis sa rénovation. Mmh. Et je me rappelle aussi que le jour de l'ouverture, j'ai eu le privilège de visiter et d'assister au jour de l'inauguration. Mmh. Donc, il y a eu un grand afflux de tous les publics liégeois et de la région wallonne.
0: Un projet de 23 millions d'euros, donc c'est pas rien, évidemment.
1: C'est colossal.
0: Alors, précisément, pour parler des mutations du lieu, il était d'abord Palais des Beaux-Arts, vous l'avez rappelé, puis il est devenu le musée de l'art wallon, et puis le musée d'art moderne et d'art contemporain, en abrégé pour les liégeois, c'était le MAMAC, M comme musée, A comme art, M comme moderne, A comme art, C comme contemporain, et le bâtiment, il date de 1903, et il est dû précisément aux architectes Charles Soubre et Haas pour l'exposition universelle de Liège en 1905, vous avez cité la date. Alors, c'est un très beau bâtiment en fait, puisqu'il est d'architecture de style Louis XVI et ceux qui vont à Versailles vont découvrir que c'est pratiquement le petit Trianon de Versailles qui se découvre sous leurs yeux.
1: Donc c'est une réplique de Versailles de Versailles à Liège alors.
0: Tout à fait, alors il a déjà été rénové en 1933, il accueillait donc des collections d'art moderne et contemporain depuis 1850 jusqu'à nos jours. Et le projet ambitieux, justement, de ces 23 millions qui ont été injectés, c'est une part ville, une part des fonds européens, une part communauté française et une part région wallonne. Alors, tout cela évidemment piloté par la ville de Liège qui a créé une ASBL pour une pluralité en fait de partenaires de qualité dont les associations Tempora et Europa 50, ce qui permet l'organisation de grandes expositions internationales en association avec le musée du Louvre. Et c'est ça évidemment qui est intéressant. Et cette ASBL, elle s'appelle CIAC, C comme centre, I comme international, A comme art et C comme culture, le CIAC. C'est le Centre international d'art et de culture. Alors évidemment, puisque la Bovrie peut profiter de cette proximité avec le Louvre, on y découvre des artistes majeurs de l'art contemporain comme des Cézanne, Fernand Léger, Matisse, Picasso, Corot, Monet, Manet, Pissarro, les impressionnistes. Il y a des expositions temporaires et permanentes qui sont remarquable. Et justement, la nouveauté qui a été créée à partir de ce petit Trianon en miniature ou en réplique, si vous voulez, c'est de permettre, comme dans les musées d'art contemporain, de fondre l'intérieur avec l'extérieur. Autrement dit, vous passez d'une salle à l'autre et vous êtes toujours en contact avec la nature à travers justement des grandes baies vitrées, etc., qui laissent entrer le soleil, qui permettent d'avoir une approche tout à fait naturelle de lumière, en fait, de ces œuvres remarquables. Le coût de la visite est vraiment dérisoire, un peu comme au musée des arts du transport tout à l'heure, dont on parlait, 5 euros pour les adultes, 3 euros pour les groupes, 3 euros pour les seniors et 2 euros pour les groupes scolaires. Autrement dit, il y a un gros effort de la ville de Liège qui est fait pour mettre à la disposition du public ce joyau de culture et d'humanité que l'on peut découvrir justement dans ce très beau parc de la Boverie avec ce musée de la Boverie, le SIAC. À voir donc, si vous voulez retrouver cette magnifique lumière de l'art et de la culture. Dominique A, il n'y a pas de meilleur interprète pour nous dire « Rendez-nous la lumière ». Et nous, on est tout à fait d'accord.
1: Rendez-nous la lumière.

0: Liège, ville d'art et de lumière, certainement, n'est-ce pas mon cher Daouda? Et puis nous allons arrêter nos pas un instant au Grand Cursus, ce musée d'archéologie, d'Armezan, ce musée d'armes, ce musée du verre et ce musée des arts décoratifs, hein, excusez du peu, autrement dit, cinq musées en un seul. Tout. Et c'est pour ça qu'on l'appelle le Grand Cursus d'ailleurs.
1: Effectivement, le Grand Cursus est un ensemble muséal situé à Liège, inauguré en 2009.
0: Oui,
1: il regroupe les collections de plusieurs musées liégeois. Mm-hmm. Les musées Cursus, musée
0: voilà.
1: d'archéologie et d'art décoratif.
0: Oui, qui était au départ musée d'art décoratif.
1: Voilà, hein. Les musées d'art religieux d'Armezan,
0: oui.
1: Les musées d'armes et
0: absolument.
1: Les musées d'hiver,
0: oui.
1: Ainsi que l'ancienne collection d'égyptologie de l'Université de Liège.
0: Ben, vous parlez comme un dictionnaire, mon cher ami. C'est tout à fait ça, exactement. Alors, quand on sait évidemment que Liège, à propos des armes, brille par sa FN, Fédération d'armes de Liège, la fabrique d'armes de Liège. Mm-hmm. Et puis, au niveau du verre, on ne peut pas évidemment ne pas évoquer le Val-Saint-Lambert. Hein. Le Val-Saint-Lambert qui est évidemment une magnifique industrie verrière de très grande qualité. Donc, les armes Liège, et le verre et Liège, ça fait bon ménage, hein, évidemment. Alors, ce cursus accueille 100 000 visiteurs par an, donc
1: oui,
0: c'est vraiment un musée qui cartonne, on peut le dire. Mm-hmm. Le nombre des œuvres exposées avoisine les 6 000, mais il y en a 100 000 en réserve.
1: Mm-hmm. Mm-hmm.
0: Et beaucoup de gens se posent la question de savoir, mais pourquoi ce musée s'appelle-t-il le Cursus? Alors, en fait, il faut remonter à son fondateur, hein, un certain Jean de Corte, dit Jean Curtius, mm-hmm. parce que souvent on latinisait les noms des personnes qui avaient pignon sur rue, qui étaient aussi des férus d'art de culture, parce que lui était un industriel liégeois et négociant en armes au départ, négociant d'armes au XVIIe siècle, mais c'était quelqu'un qui était passionné par l'art, par la beauté et par la qualité des productions. Alors, il a créé une espèce de palais, qui était sa demeure, d'ailleurs au bord de la Meuse à Liège. Ça se passait entre 1597 et 1605. Une magnifique réalisation, un très beau bâtiment de briques rouges et de pierre de Namur.
1: Ok.
0: Oui, donc, de pierre de Namur.
1: On est en plein dedans,
0: oui,
1: mon cher Guy.
0: Vous voyez qu'on fait la jonction très très bien. 5000 mètres carrés de surface d'exposition, le plus grand et le plus important musée en région wallonne, oui, est considéré comme l'archétype, là le bâtiment bien entendu, l'archétype de style Renaissance mosane. Mmh. C'est vraiment le style Renaissance mosane. Et on pourrait le rapprocher assez fort de ce que nous avons ici à Namur, la Halalcher, parce que ce sont des bâtiments qui ont été construits à peu près à la même époque, c'était à peu près le même style. Alors après la mort de Jean Cursus, précisément, le palais, bâtiment principal, est racheté par le Mont-de-Piété et reviendra ainsi au fur et à mesure à la ville de Liège dans l'escarcelle et le giron de la ville. Il est situé donc 136 Feronstrée 13 quai de Maastricht, à Liège, il vaut la peine de la découverte. Évidemment, on n'a pas l'occasion, vu que le temps nous manque et nous sommes un petit peu pressés par l'horloge de l'émission. Mais il faut pouvoir accoster aussi son conservateur qui est assez passionnant, Jean-Luc Schütz, et qui vous en dira plus, évidemment, sur ce magnifique musée. Donc, voilà encore une très belle invitation pour se rendre à Liège, mon cher.
1: Effectivement. Effectivement, hein, mmh. Voilà, comme on dit, hein, une deuxième occasion. Mmh. Voilà, donc les occasions ne manquent pas, hein,
0: absolument,
1: Guy,
0: alors,
1: pour se rendre à Liège.
0: Puisqu'on est proche, évidemment, d'une certaine... Parce que la vie liégeoise est ardente, c'est pas pour rien ce qu'on appelle la cité ardente, elle est populaire. Il faut aussi aller voir le musée de la vie wallonne. Il faut aller boire un petit péquet, hein, à la maison du péquet, au musée du péquet, pour entrer justement dans cette dynamique wallonne bien particulière. Et puis, vous êtes intéressé aussi à la musique, mon cher Daouda, puisque vous allez nous emmener, après notre pause musicale, au musée du jazz.
1: C'est bien ça, au musée du jazz. Hein, je ne savais pas que ça existait, mais je l'ai découvert.
0: Il y a tellement de choses à découvrir à Liège, en fait.
1: Tout à fait. Il y a énormément de choses à découvrir.
0: Alors, on va se retrouver tout de suite après, justement, pour découvrir ce musée de jazz auquel vous nous invitez, Daouda. Non sans faire un petit détour par Carla Bruni, qui, de temps en temps, s'essaie à la langue anglaise. Et ici, elle nous offre un très beau morceau, So Dancing, Days Are Gone.
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0: Je suis devant Monsieur Sauveur Olivier, qui est chargé de projet à la maison du jazz à Liège. Monsieur Sauveur, est-ce que vous pouvez nous expliquer c'est que le rôle de la maison du jazz à Liège?
1: Voilà, donc le rôle principal, c'est un centre de formation sur le jazz. Donc nous conservons tout ce qui touche au jazz. Ça va du plus petit article en passant par les photos, les magazines, les CD, les long playing, les livres. Donc voilà, notre rôle, c'est la diffusion et la promotion du jazz. Donc nous organisons quelques concerts, nous faisons des cours d'histoire sur le jazz. Ça, c'est tous les jeudis. Et voilà, une de nos tâches aussi, c'est la numérisation de nos collections. Donc on est occupé toute la journée à numériser les vinyles, les CD, nommer chaque titre avec les différents musiciens. On a une photothèque aussi avec tous les musiciens. Et donc voilà, on nous demande parfois d'avoir des photos pour... voilà, dernièrement, un monsieur, c'était du côté flamand, est venu pour faire une compilation jazz qui vient de sortir, on vient de la recevoir. Mais ils sont venus chercher les photos adéquates ici et quelques renseignements dans les bouquins que nous avons et ce genre de choses.
0: Et d'où est-ce que venait cette idée de créer la maison du jazz? Est-ce que la maison du jazz fait partie des musées ou en tout cas du patrimoine de la ville de Liège ou pas?
1: Oui, voilà, donc nous sommes, c'est la maison du jazz ASBL de Liège et de la communauté française. Et donc nous existons depuis 23 ans. Au départ, en fait, ce sont des collectionneurs de jazz qui se sont un peu posé des questions, voir ce que leur collection allait devenir après leur décès. Et voilà, à l'époque, il y a Jean-Marie Peterken, qui était directeur à la RTB, qui avait son émission au jazz. À plusieurs, ils se sont dit, tiens, voilà, on va un peu faire une sorte de musée du jazz, et c'est comme ça que la maison du jazz est née, donc il y a 23 ans.
0: Et quels sont les genres de public qui viennent visiter la maison du jazz, et est-ce que vous avez une moyenne annuelle de vos visiteurs?
1: On n'a pas vraiment de moyenne annuelle. Bon, comme il y a des cours chaque année, on a une cinquantaine de personnes qui suivent tous les jeudis les cours d'histoire du jazz et le cours thématique. Et on a des visiteurs qui viennent chercher des articles, des photos, ce genre de choses. On a des jeunes qui font des thèses, des travaux de fin d'année sur le jazz, qui viennent faire des stages. Et voilà, on ne saurait pas quantifier. On a des touristes aussi qui voient une plaque maison du jazz ou qui passent à l'office du tourisme. Ils viennent visiter. Bon, c'est vrai que c'est quand même assez impressionnant parce qu'on a des murs complets avec, on a plus ou moins, je pense qu'on est à 40 000 vinyles CD, donc on est occupé à numériser, on fait une base de données, et, donc tous les titres, je pense qu'on a une jeune fille qui est occupée à faire ça toute la journée, on est plus ou moins à 90 000 titres, donc voilà, vous pouvez venir écouter, on a une salle d'écoute avec une platine, lecteur CD, DVD, cassette, enfin tout ce qu'il faut.
0: Et est-ce qu'on peut savoir combien d'œuvres, existent en termes, en fait, il me semble que oui. Et ça date de combien, vous m'avez dit?
1: La maison du jazz, 23 ans.
0: Et pour ce qui est de les partenaires, j'allais dire, quels sont les partenaires de la maison du jazz au niveau de la ville de Liège, au niveau même de la Belgique et à l'international? Est-ce qu'il y a vous avez des partenaires?
1: Mais donc nous sommes le seul centre de documentation sur le jazz, le seul musée qui est reconnu par le Wallonie-Bruxelles et communauté française. Donc voilà, nous on touche, c'est comme ça qu'on peut avoir les collections et tout ça. On reçoit chaque année des gens qui déménagent, qui partent en home ou qui changent de pays et qui nous lèguent leurs collections. On a reçu dernièrement 3000 vinyles et 5000 CD. Donc voilà, et bon, chaque fois on est un peu étonné de voir les choses, on pense avoir tout.

0: qu'est-ce qui est pour un public qui viendra visiter, qu'est-ce qui est essentiel? Vous nous avez parlé de ces cours, est-ce que vous pouvez expliquer davantage en fait ce que vous faites?
1: Oui, donc les cours se donnent, il y a plus ou moins 36 cours sur l'année, c'est tous les jeudis. Bon, les gens ne sont pas obligés de venir tous les jeudis, évidemment. Quand on dit cours, c'est plutôt... Donc il y a une explication sur l'histoire du jazz qui est imagée par une vidéo ou un extrait audio. Donc voilà, ça va vraiment du début du jazz. On écoute du blues, les work songs dans les champs de coton, et voilà, comme donc le départ en Afrique, sur l'île de Gorée, les Africains, les esclaves qui se sont retrouvés aux États-Unis et qui ont créé cette musique qui était le jazz. Mais c'est un cours vraiment bien expliqué. Des gens, c'est vrai qu'on leur dit un cours sur le jazz, ils ont l'impression de retourner à l'école, mais c'est pas du tout ça. Donc c'est vraiment, on écoute de la musique, on regarde des vidéos, et ce sont vraiment des témoignages sonores et vidéos qui sont exceptionnels. Donc ça donne envie en général de continuer. Il y a des gens qui viennent depuis 3 ans. Ils recommencent chaque année le même cours parce que ça les passionne, et le cours change pratiquement chaque année parce que chaque année il y a des nouvelles vidéos, des nouveaux extraits, et voilà comment ça se passe.
0: Et un néophyte comme moi, le jazz quand même c'est un genre de musical engagé, et je dirais que chaque genre musical a un message à passer, et à travers le jazz, hein, quel est le message principal qu'on veut passer?
1: Mais il y a toujours eu, c'est vrai, un message politique, un message de revendication. Donc disons que tous les mouvements jazz ont été créés par le peuple noir, et chaque fois les musiciens blancs ont un peu arrondi les angles en faisant une musique un peu plus accessible, un peu plus soft, mais les vrais mouvements jazz ont été créés par les Africains, les Noirs, les Afro-Américains. De leur mal-être, c'était toujours très très très revendicatif. Oui.
0: Et vous avez parlé de l'île des Gorées, parce que ça rappelle quand même une partie d'histoire de l'Afrique qui n'est pas très glorieuse. Quel est le lien entre le jazz en tant que musique et la traite négrière?
1: Mais le lien, simplement, donc voilà, les esclaves, bon, on connaît cette partie bien triste de l'histoire, évidemment, mais ces gens se sont retrouvés dans un pays qu'ils ne connaissaient pas, malgré eux. Les musiques leur étaient interdites parce qu'ils devaient travailler, donc c'est un peu comme ça, ils ont commencé à chanter, ça on peut pas empêcher des gens de chanter, c'était dans les champs de coton, et puis ils ont commencé à utiliser simplement des pierres pour faire un peu du rythme comme les djembés, et donc là ils cassaient des pierres et ils faisaient ça vraiment dans le rythme, et les choses ont fait que ils ont su un petit peu contourner les interdictions des esclavagistes et tout ça, et comme ça sont nés un petit peu à gauche à droite différentes musiques, différents sons, et le jazz est apparu comme ça.
0: Donc pour dire que cette maison de jazz aussi c'est une façon de rendre hommage à toutes ces générations, à toute cette époque là où en fait il y avait d'interdiction, où il y avait quand même une forme de persécution, c'est une forme quand même de dommage finalement.
1: Oui, en quelque sorte, oui. C'est bien d'écouter justement toutes ces évolutions, c'est une musique qui a un vécu, quand on écoute les paroles, même vous écoutez Nina Simone, qui reprend le fameux work song justement de Cannonball Adderley, les paroles sont, c'est toute époque. Le jazz n'est pas forcément toujours vocal, mais il y a des belles chansons, il y a du blues, où là c'est encore différent, c'est plutôt un peu plaintif et tout ça, mais il y a toujours un message dans ce genre musical, il y a toujours eu un message assez revendicatif, en effet.
0: Je vois que vous êtes une personne calme et vous évoluez aussi finalement dans un environnement très paisible, très calme. Cela est dit au karma, au dieu du jazz?
1: Bonne question. Oui, on n'est pas tous aussi calme, donc on est 5 à travailler ici, donc ça dépend vraiment du tempérament de la personne, mais le... le jazz est tellement varié et qu'on a une tellement grande collection qu'on peut commencer le matin en travaillant avec un blues, quelque chose de très calme, et puis au fil de la journée on se retrouve à écouter je sais pas moi, Albert Ayler ou Ornette Coleman, du free jazz un petit peu, ça dépend de notre état d'esprit, mais comme on est cinq à travailler ici, on doit un peu compulser les uns avec les autres, et voilà.
0: Et en parlant justement du blues, c'est le blues a une origine africaine ou afro-américaine ou afro-européenne?
1: C'est le blues est l'ancêtre du jazz, donc ce sont deux mouvements qui se sont un petit peu... D'abord le blues, après le jazz, et disons que le blues est la musique, on dit que c'est la musique du diable, hein, qui est un peu... le jazz c'est quand même un peu différent, mais ce sont deux mouvements qui sont qui existent toujours pour le moment. Il y a eu toutes les ramifications, hein, le rock, le jazz funk et ce genre de choses, mais ce sont deux courants qui se sont un peu frères et sœurs, ou deux frères qui se suivent pendant des centaines d'années.
0: Monsieur Sauveur Olivier, merci d'avoir répondu aux questions de Radio Equinox Namur.
1: Merci à vous.

0: Benny Goodman et son big band composé d'une vingtaine de musiciens nous emmenaient avec la charmante compagnie justement de l'invité de Daouda au musée du jazz. Benny Goodman donc avec son morceau Goody Goody dans un premier temps et puis son deuxième morceau Sing Sing Sing, précisément toute une époque, hein, les années 30, hein, les années reines du jazz. Et puis Benny Goodman, hein, donc le père du swing, hein, on peut dire, c'est évidemment quelqu'un de sensationnel avec sa clarinette, entre autres, qui a fait merveille. Mais dites-moi, vous pouvez peut-être, pour clôturer notre émission, mon cher Daouda, nous en dire un peu plus sur ce musée du jazz que vous avez exploré.
1: Effectivement, hein, la maison ou le musée du jazz est situé, hein, rue sur les Foulons, au numéro 11, à 4000 Liège. La maison du jazz est une association sans but lucratif fondée en 1994, réunissant à Liège en centre des documentations, des disques, CD, vidéos, films, photos, livres, revues, coupures de presse, dessins, programmes, affiches, autant d'éléments, ici des dons, des lex ou des dépôts qui ont été archivés, classés, révalorisés, voire restaurés pour être mis à la disposition des visiteurs.
0: Et c'est ouvert tous les jours pendant les heures de bureau, ou comment ça se passe, ou c'est plus particulièrement le week-end? Quels sont les conseils que vous pouvez donner aussi à nos amis à l'écoute qui sont des mélomanes, et Dieu sait si nous en avons, puisque nous avons aussi notre ami Michel qui est une référence en matière de jazz et l'invité à aller voir évidemment ce musée intéressant de la ville de Liège.
1: Je sais qu'on sait faire aussi, hein, une visite virtuelle.
0: Ah oui, ah bon ?
1: Oui, et puis aussi je sais aussi qu'il y a un site, hein, de ces www.maisondijazz.be, on peut avoir toutes les informations des heures d'ouverture et de toute la documentation et ce qu'on peut voir et visiter au fameux musée du jazz à Liège.
0: Je vous avais promis, mon cher Daouda, de vous emmener à la citadelle, mais ce sera pour une prochaine occasion parce que l'heure est là, le temps presse, il faut prendre congé. Dans cette émission Radioactivité qui a été très riche en bonnes découvertes, on l'espère en tout cas pour vous, chers amis à l'écoute, et on va se quitter, mon cher Christophe, avec Sing Sing Sing, puisque nous étions en compagnie de Benny Goodman et de ses musiciens, et que Sing Sing Sing est une des grandes références en matière de jazz et de swing. Alors on vous donne rendez-vous évidemment la semaine prochaine.

0: pour, même jour, même heure, hein, pour une autre émission de Radioactivité. Radioactivité, c'est l'émission que vous écoutez le dimanche entre 14 et 16 heures, mais aussi le vendredi de 16 à 18 heures et le lundi de 10 à 12 heures. C'est une émission réalisée en coproduction avec l'ARC Action et Recherche Culturelle à Namur et bien entendu votre radio Découverte Equinox, bien sûr. Merci Daouda pour toutes ces visites. Merci aussi, mon cher Christophe, d'avoir été, comme d'habitude, impérial aux manettes. On se retrouvera bientôt, mon cher Daouda, pour d'autres découvertes, j'imagine.
1: Merci et disons, mon cher Guy, mon cher Christophe, à la semaine prochaine pour d'autres découvertes.
0: Pour d'autres aventures aussi. Oui. Bye bye, soyez heureux, profitez bien des journées ensoleillées, peut-être par la musique aussi et les merveilleuses choses à découvrir avec les yeux. Salut, bye bye, restez-nous fidèles. À la semaine prochaine, même jour, même heure, pour de nouvelles aventures en radioactivité.

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1: Il est midi.
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Ou ce qui rapproche l'un de l'autre, c'est que l'un est collectionneur et que l'autre est artiste. L'un collectionne et l'autre crée. Les deux sont aujourd'hui décédés, hélas, mais la veuve de Victor Arouas, prolongeant la collection de son mari défunt en 2010, a entrepris de mettre en dépôt au Musée Rops de Namur les 550 œuvres, oui, vous avez bien entendu, les 550 œuvres collectées, toutes estampillées Félicien Rops par son mari. Une aubaine, évidemment, pour notre Musée Rops de Namur. Rien n'est jamais cependant le fait du hasard, c'est que l'équipe du musée avait depuis de nombreuses années collaboré avec ce collectionneur britannique et de fil en aiguille, la confiance s'est installée. Et ce dépôt de 550 œuvres, dont 130 sont exposées pour cette exposition du 11 avril au 27 septembre, c'est un fabuleux cadeau pour le musée et pour les visiteurs d'ailleurs, qui vont pouvoir découvrir des œuvres jamais montrées ou si peu et qui feront le bonheur des fans de Félicien Rops. L'exposition Collectionner Victor Arouas et Félicien Rops est donc admirée du 11 avril 2026 au 27 septembre 2026 au musée Félicien Rops de Namur, 12 rue Fumal. Plus d'infos sur www.museerops.be où sont détaillées les diverses animations d'ailleurs qui tournent autour de cette exposition. Mais vous pouvez aussi contacter le musée au 080 776 755, 080 776 755, pour toute visite guidée par exemple. 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

Gasti Belza, une chanson qui réunit trois grands noms de la plume, de la poésie et de la chanson, Victor Hugo, Georges Brassens et Christina Rosmini. Et c'est la voix gorgée de soleil de cette artiste méditerranéenne qui vous a fait goûter au charme de cette chanson. Gasti Belza est au départ un poème de Victor Hugo datant de 1837 et extrait du recueil « Les rayons et les ombres ». Déjà à son époque, le poème inspira des chansonniers dont un barde breton, un certain Prosper Roux qui, en 1845, le mit en musique et le chanta dans les foires et sur les marchés. Par la suite, les gens de l'époque achetaient, à même le marché, en pleine rue donc, les chansons sur feuilles volantes et rentraient chez eux pour les chanter à leur tour. C'est ainsi que se popularisait la poésie mise en musique et en chanson à cette époque. Et 110 ans plus tard, Brassens a réinterprété cette chanson sur son troisième 33 tours, sorti en 1954, chanson pour l'Auvergnat. Et aujourd'hui, Christina Rosmini l'a intégrée dans son spectacle musical « Tio, itinéraire d'un enfant de Brassens », obtenant le Molière 2017 du meilleur spectacle musical et le Grand Prix d'interprétation féminine 2018 du concours « Les Amis de Georges ». L'histoire de cette chanson est celle d'un amour impossible. Gasti Belza tire son nom de deux composés basques. Gaste, le jeune homme, et Belz, noir. Voilà qui renverrait le lecteur de Hugo à son seul héros noir, l'esclave Pierrot, alias Bugjargal, et à l'amour malheureux de ce personnage pour la fille de son maître fiancé à un noble. Dans la chanson, Gasti Belza, l'homme à la carabine, s'est épris de la belle Doña Sabine. Il y pense comme un fou et le vent qui souffle à travers la montagne, la tramontane, n'est pas fait pour le calmer. Le vent qui souffle à travers la montagne me rendra fou. Mais le roi est aussi sur la piste de cette bellissima Doña Sabine. Autant dire que le pauvre Gasti Belza, prêt à se faire damner pour le sourire de la belle, n'a aucune chance face à cette beauté andalouse qui finalement, comme le dit la chanson, vendra sa beauté de colombe pour l'anneau d'or, comprenez le mariage, du comte de Saldagne, vraisemblablement la Cerdagne, ville région frontalière située dans les Pyrénées. La chanson, la musique et le rythme fleurent bon l'Espagne. L'air a inspiré Brassens, qui en fit un succès, et Christina Rosmini lui donne ici une tournure flamenco qui sied particulièrement à cette composition hispanique, en fait. Christina Rosmini nous l'interprète sur l'album Tio Brassens, comprenez ? Tonton Brassens, Tio vient en effet de Tius en bas latin, qui a donné Tio en espagnol, et en sous-titre Itinéraire d'une enfant de Brassens. L'album reprend les chansons du grand Georges en fonction du spectacle musical que Christina a créé et qui connut un formidable succès en Avignon. La mise en scène est de Marc Pistolesi et elle est entourée de deux virtuoses, Bruno Caviglia aux guitares et Xavier Sanchez aux percussions. Quatre autres musiciens viennent compléter ce fabuleux ensemble. Et donc, pour créer ce spectacle et cet album, Christina a soigneusement sélectionné les titres et les textes de Brassens. Ces mots, en quelque sorte, les mots de Brassens pour raconter sa propre histoire à elle, Christina Rosmini. La famille de celle-ci est venue d'Espagne, de Corse et d'Italie. Elle a trouvé refuge en France. Elle s'est imprégnée des sons et des rythmes de Brassens pour apprendre le français et s'intégrer à la culture de ce pays hôte. On a un récit musical aux touches flamenca. L'artiste révèle comment l'oncle Brassens, Tio universel, bienfaisant et émancipateur, a finalement élevé ses grands-parents, ses parents et les générations suivantes en lui offrant le meilleur, musique, poésie, humour, liberté de pensée. Le spectacle Tio est régulièrement joué à Paris, au théâtre de l'Alhambra, tous les jeudis à 19h30. Avis donc aux amateurs. Quant à nous, nous allons prendre congé de la voix séduisante de Christina Rosmini avec ce titre en liaison avec Gasti Belza, « Je suis un voyou ». C'est l'histoire d'un bel amour qui dure à jamais pour Margot,
princesse vêtue de laine, déesse en sabots, un visage de madone, comme en parle Brassens. Il a goûté au charme de la belle, mais finalement, c'est un autre qui l'a épousée. Un triste bigot, dit-il dans la chanson. Brassens le sait, les belles n'épousent pas les voyous, et lui est bel et bien un voyou. L'album de Christina Rosmini, Théo Brassens, est signé sur le label Couleur d'Orange de l'autre distribution. Voici donc « Je suis un voyou ».

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2: Sans espoir, le fait déclencheur, la guerre en Israël-Palestine. Rien ne change. Et nous voici à nouveau confrontés à ce drame qui nous hante depuis le début des temps, à savoir les conséquences tragiques et incontrôlables de nos pulsions à la violence. Pulsions, oui, pulsions à faire mal, à détruire et même à torturer et tuer. On aurait pu croire que notre évolution et une meilleure compréhension des mécanismes de la nature humaine auraient au moins réduit, sinon éradiqué, ces manifestations d'agressivité justifiées avec très peu de bonne foi par des raisons d'autodéfense. Quelle mascarade, quel mépris de l'autre, quelle malédiction, ces pulsions qui nous tuent. Incontrôlables, en général, oui, il semble bien que toutes les tentatives de maîtrise de la violence ont échoué. Les systèmes éducatifs visant à développer chez l'enfant des dispositions spécifiques basées sur le respect de l'autre, la tolérance et la solidarité ont, il faut bien le dire, failli. Il faut bien le constater, la programmation culturelle par l'éducation familiale et scolaire n'a été jusqu'à présent qu'un échec dont nous souffrons tous. Les tentatives répétées et inopérantes des religions qui, dans leurs contradictions, n'ont fait jusqu'à ce jour que de créer de l'ambiguïté et de la mécompréhension parmi les croyants. Pensons, s'il vous plaît, aux guerres de religion, à l'inquisition, au terrorisme lié au fanatisme religieux, aux croisades, et j'en passe, et les pires. Non, la religion ne nous aide pas. Le développement des lois internationales visant à établir des barrières à l'exercice de la violence par l'application d'un droit fondamental qui, au minimum, vise à fournir une sécurité à ceux et celles qui ne sont que les témoins et les victimes de la violence des autres. Cela a lamentablement été et est toujours un échec. La constitution de voies démocratiques qui offre la possibilité de négocier plutôt que d'agresser a elle aussi et pour une grande part échoué dans le contrôle de ces pulsions quasi automatiques. Tragique, oui, tragique. Que de souffrances, que d'injustices et que de destruction dans la pratique de la violence collective. Cela nous amène à poser la question essentielle, à savoir pourquoi la nature nous a-t-elle programmé pour être agressif et violent? De quel type de sagesse relève-t-elle cette violence? Ne peut-on pas vraiment pas vivre et croître sans cette pulsion destructrice? Et si la violence est bien inscrite dans notre ADN et que nous sommes incapables de la contenir par des moyens politiques et culturels, ne faudrait-il pas, chers auditeurs, envisager une action directe sur la source même de ce qui risque de nous faire disparaître en tant qu'espèce vivante? Sommes-nous confrontés à une malédiction? Il semblerait que nous sommes, en effet, marqués par un désir, souvent inconscient, de nous autodétruire. On pourrait presque dire que la nature nous a donné un choix à faire, qu'elle nous pousse à décider de notre destin, qu'elle nous défie d'assurer notre survie aux conditions à définir. Mais sachant que la nature n'a pas de conscience ni de volonté propre, il nous faut bien conclure, je suis navré, chers auditeurs, de le constater, que les dés sont pipés. Oui, professeur Einstein, oui, la nature, elle, joue aux dés, les siens, les nôtres, puisque nous faisons partie de la nature. À bientôt, chers auditeurs.

0: 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D'ici là, à tous, bel été, des vacances revigorantes, énergisantes, tonifiantes, mais également reposantes. 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

0: Notre petite goutte de poésie fait une halte, cette fois, dans le jardin poétique du poète symboliste belge Charles Van Lerberghe. Né en 1861, décédé en 1907, un personnage dont la vie n'a pas été simple. Charles Van Lerberghe était dépourvu de métier, d'amour, de religion. Il nous apparaît comme un homme instable, aboulique, toujours en quête d'un équilibre impossible. La religion de son enfance s'est muée en une vague religiosité panthéiste. Et de métier, il n'eut que celui de poète, fantaisiste et pauvre. Nommé en 1901, attaché au musée du Cinquantenaire, il se désiste aussitôt, car une fonction régulière lui est insupportable. Il ne connut point d'amour vrai, mais dans l'angoisse d'être solitaire, il eut de pauvres idylles. Son œuvre littéraire n'est-elle pas l'aveu de son échec ? La transfiguration sur le plan poétique de la vie dont il avait rêvé. Et cet itinéraire se sent dans ce poème « La chanson d'Ève », un poème épique en quelque sorte, où Ève se croit à un moment donné dans un élan mystique l'égal de Dieu. Elle croit posséder par les sens et l'intelligence le monde qui lui a été confié. Mais l'orgueilleuse tentative de possession de cette divinité qu'elle recherche a échoué. Et l'échec d'Ève, c'est aussi pour le poète le crépuscule de Dieu. On retrouve Charles Van Lerberghe dans ce poème crépuscule de la chanson d'Ève, un long poème paru en 1904.
1: Une aube pâle emplit le ciel triste. Le rêve, comme un grand voile d'or, de la terre se lève. Avec l'âme des roses d'hier, lentement montent dans les airs comme des ailes étendues, comme des pieds nus et très doux, qui se séparent de la terre dans le grand silence à genoux. L'âme chantante d'Ève expire, elle s'éteint dans la clarté, elle retourne en un sourire à l'univers qu'elle a chanté. Elle redevient l'âme obscure qui rêve, la voix qui murmure, le frisson des choses, le souffle flottant sur les eaux et sur les plaines, parmi les roses et dans la laine divine du printemps. En de vagues accords où se mêlent des battements d'ailes, des sons d'étoiles, des chutes de fleurs, en l'universelle rumeur, elles se font doucement et s'achève la chanson d'Ève.
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1: Milan Kundera a écrit, a dit « Être possédé par l'actualité, c'est être possédé par l'oubli. » Je livre ça, chers auditeurs, chères auditrices, à votre réflexion. Le thème de cette émission, c'est en quelque sorte un regard sur l'envers de l'actu. Oui, que pense l'actu des partenaires à l'écoute, à savoir des auditeurs et auditrices? Je pense que les responsables de l'actu perçoivent leurs partenaires, auditeurs et voyeurs de façon à la fois positive et négative. Penchons-nous un peu sur l'envers de la médaille, l'envers de l'actu. On parle souvent des auditeurs, mais que pensent les responsables de l'actu de ceux qui écoutent, de ceux qui voient? Oui, je pense que les responsables de l'actu, les acteurs de l'actu, ont une vision positive, mais également négative de ceux qui sont leurs partenaires à l'écoute. Commençons par la vision positive. On peut certainement épingler trois perceptions positives, claires et bien répandues. La première est que l'actu doit absolument garder le contact avec son audience et la convaincre de rester à son écoute, car elle est et reste la garantie de sa survie et de son développement. Un œil sur le fameux audimat. Deuxième position, les auditeurs et auditrices sont également une source d'informations, d'idées, de questions et de défis qui peuvent aider l'actu à rester alerte, vigilante et à se surpasser, à être toujours meilleur. Troisième position des responsables de l'actu, en informant les membres de la communauté et de la société, l'actu joue un rôle clé dans la gestion du pouvoir. Oui, du pouvoir. Elle offre en quelque sorte une alternative au réseau dit officiel ou informel et partant peuvent influencer le cours de la vie sociale et économique. L'actu offre une alternative. Et enfin, je pense qu'il faut bien garder à l'esprit que les acteurs de l'actu, quel que soit leur niveau de participation et d'intervention, de responsabilité, perçoivent leur rôle d'informateur comme étant un moyen, il faut le dire, d'influencer l'opinion publique. Certains d'entre eux se voient à coup sûr un peu comme les médiateurs entre le pouvoir et les citoyens. Si, si, médiateurs. Dans ce sens, les récepteurs de l'actu, c'est-à-dire vous et moi, sont importants car ils confèrent à celle-ci, à l'actualité, un rôle essentiel et apprécié dans nos sociétés occidentales. En résumé, les auditeurs sont positivement définis comme partenaires, passifs ou actifs, de la création, si pas de la réalité, au moins de son interprétation. Mais il y a également de la part des responsables à tous les niveaux et dans toutes les dimensions de l'actu, une vision négative. Sans aller jusqu'à prétendre que les organisateurs, les gestionnaires de l'actu perçoivent les auditeurs comme un mal nécessaire, on peut clairement voir que dans de nombreuses situations, celle-ci, l'actu, traite son audience comme une nécessité dont on se passerait bien. Les commentaires fusent dans toutes les directions et ne ménagent pas ceux et celles qui voient et écoutent. En voici quelques exemples. Les auditeurs ne sont jamais satisfaits. Plus on leur en donne, plus insatisfaits ils sont. Les auditeurs sont friands de mauvaises nouvelles. Plus elles sont mauvaises, plus ils sont intéressés. L'actu doit rester simple et sans excès d'intelligence, car les auditeurs, les auditrices ne sont pas au niveau. L'actu intelligente ou trop élaborée le dépasse, reconnaissons-le. Voilà ce que prétendent certains responsables de l'actu. En fait, Ils ne savent pas ce qu'ils veulent. Voilà un autre propos des gérants de l'actualité. Leur demander, clarifier leurs besoins d'information est vain, disent-ils. Les auditeurs, auditrices ne savent pas ce qu'ils veulent. D'autres commentaires du type, ou perceptions, du type « ils manquent de fidélité, ils passent d'une chaîne d'information à une autre sans aucune raison valable, ils sont versatiles, ils sont incohérents, ou encore, ils restent passifs », disent-ils, parlant des auditeurs et auditrices, « ils restent passifs même quand on leur demande de participer. Les interviews relèvent du défi. » Les auditeurs les évitent soigneusement. Ou encore, tel propos, ils ne se rendent pas compte, les auditeurs, des défis de l'information, riches et objectifs. Ils croient, les auditeurs, que le recueil et le traitement de l'information est aisé. Ils ne se rendent pas compte du défi permanent de l'actualité. Il y a enfin, au-delà de la vision positive et négative, il y a aussi la vision de ce qu'on appelle une autre façon de voir les choses. Objectivement maintenant, l'actu peut être perçue comme 1. Une forme de divertissement qui aide une large partie de la population à simplement sortir de son ennui journalier et de se distraire à partir de bonnes nouvelles, mais aussi, il faut le constater, de la misère des autres. Ce qui ne me fera pas me distraire de ma routine journalière et de ma passivité forcée. Et voilà un peu comment certains auditeurs, auditrices réagissent. Ou encore, ils diront une déviation sociale et culturelle qu'on ne peut pas éviter car elle répond à un besoin fondamental de la nature humaine, savoir et connaître. Donc l'actu peut être perçu comme une déviation en quelque sorte socioculturelle et on ne peut pas l'éviter parce qu'elle répond à un besoin essentiel, à savoir connaître, être informé et connaître. Et enfin, certains diront d'une façon plus ou moins objective que l'actu est un moyen de manipulation qui peut déclencher des prises de conscience parmi les populations, mais également des remises en question, voire même des crises. Une petite citation pour terminer. Ceux qui pensent que c'est impossible sont priés de ne pas déranger ceux qui essayent. À bientôt, chers auditeurs.

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Embrasse-les tous, une chanson issue du 7e album de Georges Brassens, Le Mécréant, datant de 1960, dans une interprétation qui sent bon l'accent, le rythme et les couleurs du Sud, et que nous devons à Christina Rosmini dans son album Tio Brassens, d'après le spectacle Tio itinéraire d'une enfant de Brassens. Tio, dans la langue espagnole, c'est l'oncle, une appellation qui trouve son origine dans le mot tius, en bas latin, qui signifie précisément l'oncle, le tonton, ce personnage de la famille que l'on va voir pour bénéficier de sa bienveillance, de sa sollicitude, toujours prêt à vous faire part de son expérience et à vous ouvrir sa bourse ou son porte-monnaie pour vous gratifier de ses bienfaits. Comme faire le tonton d'Amérique ou même le tonton Cristobal hein, du truculent Pierre Perret. C'est ainsi que Christina Rosmini considère Brassens, un gars extraordinaire qui lui a fait un bien fou et elle le lui rend à travers son spectacle et son album « Tio Brassens ». Christina puise dans l'œuvre de Brassens ses mots à lui pour raconter son histoire à elle. Georges Brassens est présenté ici comme un archétype paternel solaire, un oncle protecteur, universel et émancipateur. Et cette universalité, cette intemporalité aussi du message de Brassens percole au travers d'un spectacle profondément positif sur une histoire intime qui lui est propre à elle, Christina, mais qui fait aussi écho à l'histoire de bon nombre d'entre nous. Bref, c'est un hymne à la vie et à tous les possibles, mêlant poèmes, chansons, lettres et interviews du grand Georges. À ses quatre compositions personnelles, à elle, Christina Rosmini, l'artiste retrace le parcours de sa propre famille qui, venue d'Espagne, de Corse et d'Italie, s'imprégna de la langue et de la culture française au son et au rythme du grand Georges. En un récit musical aux touches flamenca, l'artiste révèle comment l'oncle Brassens a finalement élevé ses grands-parents, ses parents et les générations suivantes en leur offrant le meilleur. Musique, poésie, humour, liberté de pensée. Christina Rosmini s'entoure de 7 musiciens pour rendre à Brassens au travers de ce spectacle et de ce disque tout ce qu'il lui a offert à elle et aux siens. Le guitariste Bruno Caviglia, qui a accompagné Michel Legrand et Véronique Sanson, entre autres, et le percussionniste Xavier Sanchez, lui aussi accompagnateur d'Yvan Le Bolloc et de Pierre Bertrand, offre à Tio Brassens une qualité musicale exceptionnelle. Le spectacle créé au Festival d'Avignon fut considéré comme un hymne à la poésie et à la joie avec cette pointe de truculence et d'humour propre au maître Brassens. Il a obtenu le Molière 2017 du meilleur spectacle musical. Ce n'est pas tout, puisque cette voix chaleureuse et pleine d'allégresse de cette méditerranéenne très latine qui navigue entre flamenco et chansons à texte a obtenu le Grand Prix d'interprétation féminin 2018 du concours Les Amis de Georges. Ça semble une évidence, bien sûr, et le spectacle continue à se jouer les jeudis soirs à 19h30 à l'Alhambra de Paris, avis aux amateurs. La chanson assez libertaire, Embrasse-les tous, entendue à l'entame de ce billet, fait place à présent à une autre chanson étonnante de Brassens, Oncle Archibald, paru sur l'album du même nom en 1957. Il y est question de l'oncle Archibald, un brave type, bon vivant et généreux, qui payait les pots cassés, sachant mal se défendre contre les faux culs en tout genre qui profitaient sans vergogne de ce qu'il croyait être sa naïveté, mais qui était en fait de la générosité. Il se pourrait que Brassens se dépeigne d'ailleurs lui-même dans cette chanson. Or un jour, l'oncle Archibald rencontre la mort. Armé d'une faux et monté sur ses grands chevaux, la mort se fait amante, indicible, et parvient à convaincre le vieil oncle que dans ses bras, il sera hors de portée des chiens, des loups, des hommes et des imbéciles, texto, et qu'il pourra se défouler à sa guise. Plus jamais il n'aurait à courber la tête. Alors, l'oncle Archibald emboîta le pas à la belle pour des noces éternelles au pays d'où on ne revient pas.
Écoutez cet oncle Archibald dans l'interprétation rythmée de flamenco que Cristina Rosmini lui réserve sur cet album « Tio Brassens, itinéraire d'une enfant de Brassens » signé sur le label « Couleur d'orange » de l'autre distribution. Et voici, pour votre plus grand plaisir, oncle Archibald.

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À Paris, je péris. Et c'est Charlie-Lee Couture qui nous le dit sur son album « Même pas sommeil » qui, une nouvelle fois, émerveille. À 63 printemps, bien sonné à la sortie de ce nouvel opus, Charlie-Lee a toujours envie d'écrire et de ne pas s'arrêter, toujours envie de créer, toujours envie d'aimer aussi et de le proclamer. C'est le sens de cette chanson « À Paris, je péris » dont le titre pourrait laisser entendre que Paris est une ville mortifère. Il n'en est rien, puisque c'est la ville qu'il a désiré retrouver après 15 ans d'exil volontaire sous les tours de Manhattan à New York, où il espérait faire reconnaître ses talents multiples d'artiste plasticien, de photographe, d'écrivain, de créateur et de chanteur. Mais voilà, aux États-Unis, en 15 ans, l'artiste n'est jamais parvenu à s'inscrire dans le paysage médiatique américain. Et puis, à mon âge, exprime-t-il, surgit une forte envie de transmission, de partage d'expériences. Ma parole possède plus de poids ici, comprenez, en France, en Europe. Et surtout, l'élément déclencheur a été l'élection de l'autre imbécile. Ce sont ces mots, comprenez, Donald Trump, poursuit Charlie-Lee. Tout ce qu'il y a de plus abject et de plus vicié dans l'humanité, il le représente. Il n'y a rien à garder dans cet immonde personnage qui s'endort pendant les conférences internationales et ne comprend même pas lui-même ce qu'il dit. Selon un sondage, il aurait proféré 7000 mensonges depuis son élection. Les USA connaissent aujourd'hui une véritable fracture intérieure. « Je ne reconnais plus mon Amérique rêvée, celle d'Obama », conclut Charlie-Lee Couture. À l'écoute de ses propos, on serait en droit de s'interroger sur la pertinence du titre « À Paris, je péris », entendu à l'entame de ce billet. C'est qu'il ne faut pas se fier aux apparences et écouter plutôt ce que notre homme a évoqué auparavant, à savoir la privation de la compagnie de la femme de sa vie. Charlie-Lee, amoureux, conclut ainsi sa chanson « J'ai beau regarder dehors, le jour ressemble à la nuit ». Quand je sens qu'elle, la femme aimée, m'ignore, même à Paris, je péris, même à Paris, je péris, j'ai le cafard. Quand elle part, à Paris, je dépéris. On le sait, l'artiste aime jouer sur les homonymies, Paris, péris, dépéris. Mais ici, c'est l'adverbe « même » qui donne à la phrase son sens, « même à Paris, je péris ». Autrement dit, la plus belle des villes ne pourra jamais me faire oublier ce qu'il y a de plus cher à mon cœur. Lamartine, grand poète romantique, disait déjà au XIXe siècle « Un seul être vous manque et tout est dépeuplé ». Et c'est encore sur un poème chanson d'amour que se termine cet album « Même pas sommeil ». Sur un superbe piano-voix, avec l'accompagnement de la trompette de Camille Passeri, Charlie-Lee s'adresse à une femme qu'il appelle « sister », ma sœur, mais aussi à un homme qu'il appelle « brother », mon frère. Il évoque leur première rencontre, jeunes encore, quand, comme il le dit, comme il l'écrit, comme il le chante, on voulait croire qu'on avait le pouvoir de réécrire l'histoire. Et de poursuivre, « je me souviens très bien de t'entendre lancer que tout est possible, mais qu'il faut résister. Résister, brother, résister, sister. » Au temps de la crise comme au temps des cerises. C'est ce que dit la chanson. Mais le temps qui détruit tout a fait son œuvre et a eu raison de la plus belle des obstinations. Celui qui voulait y croire, celle-là a largué un jour les amarres. Celui-là, qu'il aimait, est parti pour un grand départ interstellaire. C'est qu'il y a loin de la coupe aux lèvres. Les fruits n'ont pas passé la promesse des fleurs. Lassitude, découragement, usure, dommage, cette fin de partie prématurée. D'où le message de Charlie-Lee, toujours battant, malgré les ans. Résistez, sister, résistez, brother. Vous trouvez ce très bel album de Charlie-Lee Couture sur le label Rue Bleue et Flying Boat, distribué par Piace. Il est reconnaissable à sa couverture illustrant la superbe envergure en vol d'un gypaète, étonnant oiseau,
mi-aigle, mi-vautour, indispensable à la nature grâce à sa fonction de nettoyeur des surfaces. Mais menacée d'extinction, est-ce un peu un présage par rapport à l'artiste ? Et puis cet oiseau ne possède-t-il pas une barbe taillée en pointe, comme les celles de Charlie Licouture ? Bref, l'homme et l'oiseau sont faits pour se rencontrer. Voici donc Résister Sister, et c'est une invitation de Charlie Licouture.

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1: Le musée Félicien Rops de Namur, situé 12 rue Fumal, n'est jamais avare de beaux rendez-vous culturels. Il vous propose du 11 avril au 27 septembre 2026 une exposition qui sort vraiment de l'ordinaire et qui a pour titre Collectionner Victor Arouas et Félicien Rops. Ou ce qui rapproche l'un de l'autre, c'est que l'un est collectionneur et que l'autre est artiste. L'un collectionne et l'autre crée. Les deux sont aujourd'hui décédés, hélas, mais la veuve de Victor Arouas, prolongeant la collection de son mari défunt en 2010, a entrepris de mettre en dépôt au Musée Rops de Namur les 550 œuvres, oui, vous avez bien entendu, les 550 œuvres collectées, toutes estampillées Félicien Rops par son mari. Une aubaine, évidemment, pour notre Musée Rops de Namur. Rien n'est jamais cependant le fait du hasard, c'est que l'équipe du musée avait depuis de nombreuses années collaboré avec ce collectionneur britannique et de fil en aiguille, la confiance s'est installée. Et ce dépôt de 550 œuvres, dont 130 sont exposées pour cette exposition du 11 avril au 27 septembre, c'est un fabuleux cadeau pour le musée et pour les visiteurs d'ailleurs, qui vont pouvoir découvrir des œuvres jamais montrées ou si peu et qui feront le bonheur des fans de Félicien Rops. L'exposition Collectionner Victor Arouas et Félicien Rops est donc admirée du 11 avril 2026 au 27 septembre 2026 au musée Félicien Rops de Namur, 12 rue Fumal. 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

Même pas sommeil. C'est le titre de l'album de Charlie Lee Couture, le 23e de rang, qui séduira sur 13 titres le fan au long cours, comme l'amateur de belles et bonnes chansons françaises, découvrant au hasard d'une rencontre le talent de cet artiste protéiforme et complet qu'est Charlie Lee Couture, autant à l'aise dans les arts plastiques que dans la littérature, la photographie, le cinéma ou, bien entendu, la musique. Et tant qu'à parler de musique, Charlie Lee, qui a emprunté à ses deux grands-pères leurs prénoms respectifs, Charles et Lee, prend autant de plaisir à jouer du piano, de la guitare ou de l'harmonica qu'à chanter les morceaux issus de sa composition et de son génie propre. Avec ce titre, Même pas sommeil, notre homme envoie un énorme clin d'œil au duo Lanzmann-Dutronc qui a popularisé le célèbre « Il est 5 heures, Paris s'éveille ». Charlie Lee s'imagine dans un avion qui va atterrir à Paris, sans doute en provenance de New York où il a vécu pendant 15 ans jusqu'en 2016. Malgré la longueur du trajet, malgré la fatigue arrivant au petit matin, il est 8 heures et il n'a toujours pas sommeil. Impatient sans doute de redécouvrir Paris. J'aime la vie, les yeux ouverts, c'est la lumière qui m'émerveille, même pas sommeil, chante-t-il. Le titre est aussi à prendre au second degré, non ? Clame Charlie Lee en commentant son nouvel opus. Je n'ai pas envie d'aller me coucher, pas envie de dormir, pas envie d'arrêter d'écrire et de chanter. Même si notre histoire a commencé il y a 23 albums, un peu par hasard, et comme il aime jouer sur les mots, as-art, as-art, allusion à la vocation d'artiste et à la dureté du métier, je continue, poursuit-il, comme au premier jour. Et j'ai toujours la même excitation, le cœur battant pendant les enregistrements en studio, pour la plupart en live d'ailleurs, et certains même devant le public. Toujours la même joie à faire partager les flux d'émotions qui me rendent fébrile. Et toujours le même stress avant la sortie d'un album. Fin de citation. Merveilleux artiste que ce Charlie Lee, qui a 63 berges à la sortie de l'album, continue à nous parler d'amour comme au premier jour, avec Seul et unique et À Paris, je péris, deux chansons qu'on trouve sur l'album. Charlie Lee se souvient aussi de son enfance à Nancy, en Meurthe-et-Moselle, et c'est Aude à l'Ouest et Ma descendance. Les souvenirs lui reviennent en mémoire, d'où ce délicieux titre sentant bon le Farniente, le Sud et sa chaleur, quand assis sur une balancelle, il jouait du blues, et c'est Les heures caniculaires. Il s'inspire aussi de faits divers, un quidam qui n'a pas supporté sa mise à la retraite, et c'est le lamantin. Le lamantin, vous savez, ce mammifère marin qui, un jour, meurt d'asphyxie pour s'être échoué sur un rivage, pendant que le quidam, lui, s'asphyxiait par noyade, sautant du pont d'un navire. Ce artiste, le plus dur, dira-t-il, le plus dur, ce ne sont pas les emmerdes de rock'n'roll, non. Le plus dur, dit Charlie Lee, c'est quand ça s'arrête. Alors Charlie Lee continue d'écrire et de chanter ses poèmes rock avec la même envie de vivre, éveillé, lucide, et on repart. On the road, when again, pour le fun. C'est alors le dernier titre de l'album, Résister, sister. Oui, c'est pour cela qu'il faut résister, ma sœur. Terminons, si vous le voulez, cette présentation par cet interpellant premier titre de l'album, « Les chevaux froids », une métaphore sur les réfugiés qui meurent dans l'indifférence générale sur le mode « on achève bien les chevaux ». Et cela fait froid dans le dos, ce qui prouve, si besoin en était encore, que ce disque de Charlie Lee Couture se présente comme un album de résistance. Charlie Lee signe cet album « Même pas sommeil » sur le label « Rue Bleue et Flying Boat » distribué par Piass. Et voici « Les chevaux froids ».

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2: Osez, chers auditeurs, les questions qui dérangent. Un bienfait de l'actu? Un petit mot, si vous permettez, sur un essentiel. Citation anonyme. Il n'y a pas de bonnes et mauvaises questions. Elles sont toutes utiles, surtout celles auxquelles nous ne pensons pas. Oui, en lisant la presse et certains de ces éditoriaux pointus, j'en suis arrivé à une interrogation qui, je l'avoue, me rend à la fois perplexe et inquiet. S'il vous plaît, pour un instant, soyons naïfs. La voici, cette question. Est-il possible et vrai que nous ne naissions pas humains? Pas humains. L'humain, c'est nous. Oui, en êtes-vous bien sûr? Il est question ici de la position prise par certains philosophes et scientifiques depuis longtemps, que nous naissons comme toutes les autres espèces vivantes et que nous avons dénommées animales. Les espèces animales. Nous sommes donc au même titre que les autres dites espèces des êtres vivants. Ni plus, ni moins, simplement vivants et différents. Différents encore que, oui, la question se pose, quelle est cette différence qui nous distingue peut-être des autres espèces? À l'écoute des familiers de la question, à l'écoute de l'actu, il semblerait que la différence fondamentale réside dans nos capacités innées d'actualiser en nous des potentiels particuliers, chers auditeurs, qui font de nous ce que nous sommes et apparemment différents des autres espèces. L'humain en nous, oui, certaines facultés nous sont propres, paraît-il, et celles-ci font de nous des humains. En voici trois qui m'ont particulièrement fait réfléchir. Un, la capacité du langage, pas de la langue, mais bien de la capacité de communiquer à travers des sons et des mots. Deux, la capacité du culturel, l'invention du sens de la vie et de sa valeur, du sens des choses en nous et en dehors de nous. Et enfin, trois, la capacité de gérer la vie, de nous adapter et de changer avec des objectifs de développement bons ou mauvais. Mais, eh oui, chers auditeurs, il y a un mais. Mais les autres vivants ont sans doute les mêmes capacités si nous acceptons le fait que nous procédons tous et toutes de la même source de vie. Les autres espèces pensent et ressentent aussi des choses. Dans une autre formulation, sans doute, comme nous sommes loin de les comprendre, comme nous sommes loin de nous comprendre, nous sommes, chers auditeurs, et restons des étrangers de la vie. Cela ne nous empêche pas de vivre. Mais un exemple, chers auditeurs, si vous avez un chien ou un chat, vous est-il déjà arrivé de vous poser la question suivante? Mais qui de nous deux comprend vraiment l'autre? À bientôt, chers auditeurs, à bientôt.
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2: Yeah!
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5: Chers auditeurs, bonjour, vous écoutez Merci la vie, Olivier à la régie. Bonjour Franck, bonjour Gwenaëlle.
2: Bonjour à tous.
6: Bonjour.
2: Et à toutes.
5: Alors les amis, comment allons-nous remercier la vie aujourd'hui?
2: C'est Gwenaëlle qui va décider.
6: Ah, peut-être quand rien ne va plus, cela vous dit?
2: Quand rien ne va plus, nous allons traiter du thème « quand rien ne va plus » pendant 15 minutes, ok.
5: Quand rien ne va plus, est-ce que quelque chose va encore
2: Exactement, est-ce que quelque chose va encore quand rien ne va plus?
6: Quand rien ne va plus, quelque chose peut recommencer.
2: Ben, disons qu'il y a déjà un avantage, quand rien ne va plus, d'abord je ne crois pas que rien ne va plus, il y a toujours quelque chose qui fonctionne, mais l'avantage quand rien ne va plus, c'est qu'on ne sait plus se planter, puisqu'il y a tout est par terre, donc on ne peut faire que reconstruire. Et ça, je trouve que c'est déjà une bonne nouvelle.
6: Et puis on peut envisager la vie sous plein d'autres formes, d'autres couleurs, d'autres coutures. Là, on a plein d'autres directions qui nous semblent possibles.
2: Alors on va déjà se poser la question, sur base de ce que Gwenaëlle nous dit, c'est comment réagir quand rien ne va plus. Olivier, une idée?
5: Comment réagir quand rien ne va plus? Peut-être commencer par l'accepter, par accepter le sentiment.
2: Accepter ce qui nous arrive.
5: Mm-hmm.
2: Et donc retrouver la paix en soi.
5: C'est ça.
2: Ça semble intéressant, ça, comme,
6: c'est
2: comme option. Ben oui, mais Gwenaëlle, comment fait-on pour accepter? Toi qui es énergéticienne, quelle est l'énergie qu'on peut vivre quand on est dans cette situation?
6: Dans cette mélasse. Oui, on peut en effet, à un moment donné, se dire, accepter qu'on est, on est tellement nul, qu'on a tout perdu, qu'on n'est pas capable, qu'on est la pire des personnes. À un moment donné, je crois qu'on n'a pas d'autre solution que de se dire, est-ce que je ne vais pas trop loin? Est-ce que j'exagère pas? Est-ce qu'il n'y a pas quelque chose, en effet, dans ma vie de positif? Est-ce que ma perception de moi-même, est-ce que mon vécu ne provoque pas cet état? Donc, accepter, écouter, se regarder, dédramatiser et entrevoir qu'il y a peut-être des choses très simples et très belles dans le petit quotidien qui vont doucement nous ramener vers une lumière, vers un meilleur.
2: Alors notre ami Olivier disait qu'il fallait réagir, qu'il fallait une acceptation et en même temps retrouver la paix intérieure. Est-ce que tu peux nous proposer une méthode, un moyen pour trouver la paix intérieure alors qu'autour de soi, c'est la guerre, façon de dire, c'est un tremblement de terre de tous les côtés, il y a un tsunami généralisé à 360 degrés. Comment fait-on pour retrouver la paix à ce moment-là?
6: Pour moi, j'utilise toujours les mêmes clés parce que je les ai expérimentées et j'en reviens toujours à la méditation. J'en reviens également à la cohérence cardiaque, pouvoir à un moment donné juste se concentrer sur sa respiration et laisser les pensées justement s'élever plus haut pour que la clarté puisse revenir en soi.
2: Quand tu parles de travailler sur sa respiration, donc on se réapproprie notre corps?
6: On se réapproprie notre corps et nos sens. Quand on respire, on permet aussi au corps de s'oxygéner. Dans le travail, par exemple, de cohérence cardiaque, on inspire pendant 5 secondes, on expire pendant 5 secondes. Donc on est aussi à ce moment-là concentré sur un autre peut-être objectif qui, à un moment donné, va aider justement au lâcher-prise.
2: Oui, parce que quand tu parles de méditer, c'est évidemment pas méditer, je suppose, c'est pas méditer sur le problème, c'est essayer de se détacher du problème, c'est revenir à soi.
6: C'est revenir à soi. Après, il y a différentes formes de méditation. Si on a la capacité d'entrer en introspection et de méditer sur sa situation, c'est encore mieux. Mais en moment de crise, c'est surtout arriver, en effet, à revenir à soi, à ses battements de cœur, à sa violence intérieure, hein, l'écouter, ne pas trop se juger. Je crois que les gens qui sont en souffrance et qui vivent des émotions fortes ont tendance à se dire qu'il n'y a qu'eux. Mais je crois que c'est propre à tout être humain de passer par des moments quand plus rien ne va plus.
2: Donc tu parles de méditer, et notre prof de français qui est à côté de nous, méditer et pas médire, évidemment.
5: Et évidemment pas médire, j'y ai pensé. Justement.
2: C'est pas la même chose.
5: Hein. J'y pensais.
2: Là, c'était la petite minute sympathique. Alors donc, l'idée est évidemment, à mon avis, de changer notre perception avec ça. Retrouver une autre perception de ce que nous vivons.
6: Mais avant d'arriver à une autre perception, il faut d'abord pouvoir se réapproprier la perception qu'on a, comprendre, identifier en fait la perception qu'on a sur le moment même qui nous met dans cet état-là. Et une fois qu'on a pu l'identifier, on va pouvoir à ce moment-là probablement la remplacer par une autre émotion, par une autre perception.
2: Parce que quand tu dis la remplacer par une autre émotion, une autre perception, ça veut dire qu'en fait, enfin, si je comprends bien, ça veut dire en fait que la situation reste ce qu'elle est, elle est identique à elle-même, mais ma façon de percevoir la chose change, et donc mon état change en conséquence. Est-ce que c'est ça qu'il faut comprendre ?
6: Oui, tout à fait. Et puis, peu importe le contexte, tout part de soi. Et donc, pour pouvoir changer sa perception, il faut pouvoir reconnaître en soi ce qui ne va pas, ce qui nous blesse, ce qui est vraiment profond.
2: Donc là, tu es en train de mettre une grosse claque en disant que c'est pas mon mari, c'est pas mon voisin, c'est pas mon patron, c'est pas mon copain, c'est moi.
6: C'est
2: d'abord moi que je dois regarder.
6: C'est moi que je dois regarder, et encore une fois, mon mari, mon patron est la parfaite personne qui me permet de venir voir ce qu'il se passe en moi.
2: Alors ça, c'est quand même dur à entendre ce que tu dis là.
6: Mais tout est parfait, Franck.
2: Tout est parfait, oui, mais apparemment, tu penses que nous sommes dans un monde parfait ?
6: Non, on est là pour progresser.
2: Ah, et là, il y a du boulot pour tout le monde. Donc, nous venons de parler de perception. Donc, la perception, comme on disait, c'est un changement de regard sur une situation qui est existante et qui reste ce qu'elle est. Ça ne veut pas dire qu'elle va rester indéfiniment comme ça, mais ça permet de pouvoir s'apaiser devant quelque chose qui est existant.
6: Tout à fait. Et ça va probablement permettre aussi de transformer la vie et le quotidien. Si ma perception change, le monde autour de moi changera, inévitablement.
2: Est-ce que le fait de changer de perception va également pouvoir nous permettre de retrouver une nouvelle énergie ? Quand je parle d'énergie, c'est une énergie physique, mais également une nouvelle énergie intérieure, donc c'est-à-dire une nouvelle force qui va me permettre de pouvoir appréhender ce qui se passe devant moi, ce que je vis autrement.
6: Bien sûr, à partir du moment où on a pu libérer la colère et la blessure à l'intérieur. Si c'est toujours existant, si on n'a pas été au fin fond des choses, évidemment, cette colère et cet état se remettra en route et se remettra en mouvement.
2: Alors, est-ce que ça veut dire qu'il faut faire ce chemin-là tout seul ou bien est-ce qu'on peut chercher de l'aide extérieure ?
6: Alors on peut chercher de l'aide extérieure parce qu'évidemment tout dépend du mal-être et de l'état dans lequel on se trouve. Mais je pense que c'est avant tout aussi un chemin personnel. Ce sont des clés qui existent et un thérapeute n'est pas là pendant les moments de crise. Donc on est autonome, on est le maître de sa vie et donc c'est à soi à ce moment-là à se dire je choisis d'aller bien et je vais faire l'effort pour moi-même. Je vais m'aimer ou me considérer suffisamment que pour me donner cette chance-là dans ma vie. Et c'est très très difficile hein, de pratiquer ce genre de choses quand rien ne va plus.
2: Un autre élément, Gwenaëlle, quand nous sommes dans un moment de crise intense où on doit presque sauver sa peau, souvent on se rend compte que tous les sens sont en éveil. Donc, principalement l'ouïe, mais surtout les yeux, et ce fameux sixième sens, l'intuition, je veux dire. Est-ce que ça peut également nous aider dans ce cas-là ?
6: Je crois que c'est tout dépend de la personne. moi, je reviens sur cette respiration, cette écoute de soi qui va permettre justement d'aller décoder tous ces sens qui sont à l'extrême. Si on ne s'accorde pas ce temps d'écoute, on ne peut pas aller à la lecture, en fait, de soi. Alors autre chose, si on n'y arrive pas soi-même, on a également la nature qui est présente. Rien ne vous empêche d'aller en pleine nature et d'hurler si voilà, cette colère doit sortir, ou en tout cas d'aller le déposer quelque part. La nature est formidable pour ça.
2: Alors là-dedans, il y a également différentes méthodes pour pouvoir se libérer de ce qu'on vit. Alors se libérer, ça ne veut pas dire fuir, évidemment.
6: Bien sûr.
2: Les différentes méthodes, évidemment, nous sommes dans un thème qui est un petit peu générique, donc c'est difficile, certainement pour toi, en tant qu'énergéticienne, de donner une méthode, alors que, suivant ce qu'on vit, ben, il y a différentes possibilités. Dans certains cas, enfin, je suppose qu'on peut écrire à la personne avec qui on a, par exemple, un problème, si c'est le cas d'une relation qui n'est pas extraordinaire. On peut lui écrire, mais en réalité, sans lui écrire vraiment, on l'écrit. Une lettre en pensant à la personne, mais on ne lui enverra pas, on pourra la brûler, l'enterrer, mais quand même se libérer de ça. Tu parlais d'aller se promener dans la nature, certainement que c'est bon, ça permet de se retrouver.
6: Ça permet de se retrouver. Et ça me fait sourire ce que tu racontes avec la lettre. C'est une méthode qui est très employée. Et l'énergie est très fine parfois, hein, parce que j'ai déjà entendu des cas où la personne écrivait sur son PC en ne voulant pas envoyer. Et le courrier est quand même parti. Donc la technologie, attention, mais...
2: Pas de chance.
6: Encore une fois, tout est juste.
2: Tout est juste. Non, mais j'ai déjà vu également d'autres méthodes qui consistaient, par exemple, lors d'un décès d'une personne qui s'était pas bien passé, c'est-à-dire que la personne n'avait pas pu vivre le décès. Elle faisait un personnage en terre cuite ou en chiffon, et elle réenterrait en fait ce personnage. Alors l'émotion était totale parce qu'elle avait réellement transféré, alors la personne était évidemment beaucoup plus grande, c'était une petite poupée, toute petite, elle avait enterré cette petite poupée, et ça ressemblait vraiment à un enterrement, donc la personne était dans son enterrement. Quoi. Donc ça l'a libérée. Alors évidemment il faut dire qu'à ce moment-là, c'est séquence émotion, ça c'est clair que... C'est très perturbant, ça fait sortir énormément de larmes. Mais après ça, on se sent apaisé, il y a une sorte de légèreté qui se crée.
6: Tout à fait. Et on pourrait aussi utiliser l'art. Hein. Moi, je vois ça avec les ateliers que je donne à l'école, où certains enfants, après les ateliers, viennent me trouver et expriment des petites choses. Et donc, pour évacuer cette émotion, ben on passe par le dessin et par la couleur, ou un petit dessin symbolique, hein, qui va remonter à la conscience de l'enfant et qui va faire tout d'un coup que voilà, il y a un rayon de soleil qui réapparaît et on peut passer à autre chose. Donc voilà, je pense qu'il y a plein de choses qui existent, et il faut rester ouvert et libre et créatif.
2: Dans l'expérience que tu as en tant qu'énergéticienne, est-ce que tu penses que l'espace de souffrance qui est libéré peut laisser de la place pour autre chose ?
6: Bien sûr. Maintenant, tout dépend de depuis combien de temps cette souffrance existe. Hein. Ce sont des paliers. Il y a des personnes qui vont pouvoir redémarrer très très vite, et d'autres qui vont devoir suivre un processus un peu plus long. Mais pour pouvoir revenir à une gaieté, un allègement, à une joie, il faut, je pense impérativement, porter sa conscience sur ce qui ne va pas, la laisser nous traverser, et puis aussi pouvoir se pardonner et la laisser s'en aller. Un peu comme, moi je prends toujours l'exemple de la rivière qui coule, mais c'est tout à fait ça. Il y a des petits cailloux, il y a plein de choses qui circulent, et puis à un moment donné, il y a des passages où tout se libère, où tout est limpide, mais on rencontre un tas de petites choses.
5: Alors les amis, le temps tourne.
2: Et oui.
5: Et nous allons donc devoir conclure cette émission.
2: Ah, mon cher Olivier, je ne sais pas comment clôturer, parce que là vous me prenez un petit peu à brûle pour point.
5: Éventuellement, j'ai peut-être une phrase de conclusion à cette émission.
2: Eh bien nous écoutons.
5: C'est que quand rien ne va plus, c'est que tout ira bien.
2: Ah ça c'est beau.
6: C'est formidable.
2: Merci Olivier.
5: Merci à vous deux. À demain.
2: À demain, chers auditeurs.

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Notre petite goutte de poésie tombe cette semaine dans l'univers vaste et multicolore de Charles Baudelaire. Multicolore, bien que sa vie fût marquée évidemment par la noirceur. Une vie relativement courte, 1821-1867, au cours de laquelle il a donné en 1857 ce prestigieux recueil des Fleurs du Mal, qui lui valut d'ailleurs une condamnation pour atteinte à la moralité. Avec Baudelaire et au contraire des romantiques, dont il épouse par ailleurs les grandes thématiques, la poésie se fait plus introspective. Ainsi, pour Charles Baudelaire, le poète n'est-il plus spectateur, mais véritable objet de sa propre quête spirituelle. Ce qui le conduit parfois à épouser une véritable mystique noire, à travers laquelle il nous livre son désordre intérieur, ses espérances, ses défaillances, voire sa déchéance. Quitte à chercher la beauté du mal, comme il le dit, et jouir secrètement du plaisir aristocratique de déplaire, je cite, « En ce sens, les Fleurs du Mal, cet unique recueil si ramassé dont Baudelaire disait « Dans ce livre atroce, j'ai mis toute ma pensée, tout mon cœur, toute ma tendresse, toute religion travestie, toute ma haine ». Fin de citation. Je ne pouvais couvrir la voix des poètes aussi différents que Rimbaud ou Lautréamont, pour sa part d'anticonformisme et de sédition, ou encore Mallarmé pour son implacable rigueur. Nous allons retrouver Charles Baudelaire dans ce poème Spleen, merveilleusement mis en musique par Léo Ferré et chanté par une interprète hors du commun qu'on n'entend plus maintenant. Malheureusement, elle est décédée en 1998. Elle était née en 1929 à Nancy. Elle s'appelle Catherine Sauvage, l'une des plus grandes dames de la chanson française de la seconde moitié du XXe siècle, une présence exceptionnelle et une diction d'une rare intelligence au service d'un répertoire d'une magnifique exigence. L'en voici dans Spleen de Charles Baudelaire, extrait des Fleurs du Mal et mis en musique par Léo Ferré.

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1: Il est 16h.
2: Yeah!
1: 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Soyez toutes et tous les bienvenus dans ce nouveau numéro de Ma Musique chante en français pendant une heure, uniquement des chansons d'expression francophone dans votre radio. Est-ce que vous êtes prêts à rêver ? Comme d'habitude, une brève recherche dans le répertoire de la SACEM nous indique qu'il y a plus de 48 000 œuvres enregistrées, rien qu'en France bien sûr, puisque c'est le répertoire de la SACEM, dans ce répertoire avec le mot « rêve ». Les Français seraient-ils de grands rêveurs et pourquoi pas ? Et donc, vous l'avez compris, pendant cette heure d'émission, vous allez entendre des chansons qui nous font rêver. Ça commence avec Julien Clerc, ça commence comme un rêve d'enfant, c'était d'Étienne Rodagil et de Jean-Pierre Boutère. Voici Julien Clerc qui débute cette émission. «

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1: c'est en 1975 qu'est parue une des chansons les plus emblématiques du groupe Il était une fois, j'ai encore rêvé d'elle.

Le troisième album de Gérald De Palmas est sorti en novembre 2000. J'en rêve encore est devenu là aussi un titre emblématique de l'artiste.

Les rêves inspirent aussi les artistes de la scène indépendante avec tout d'abord un extrait du conte musical avec l'apprentie rêveuse, Transmettre le rêve. C'est Jean-Marc Rebillard qui chante cette chanson pour nous. Il y aura ensuite Frédéric Arnaud avec Où vont nos rêves ?

Gérard Jaffrès est d'origine bretonne et outre cette particularité qu'à l'âge de 16 ans, il est entré comme bassiste chez Burt Blanc, il parcourt depuis quelques années les côtes et les terres de sa Bretagne natale l'été et en hiver. On le retrouve dans les villes et les villages de Belgique, qui est devenu sa terre d'adoption. Il ne veut plus rêver, Gérard Jaffrès.

Les marchands de rêve, et oui, quelquefois ça arrive, et bien c'était le deuxième album studio solo de Corneille en 2005. Voici le titre éponyme de cet album.

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0: Quelquefois, il arrive aussi qu'on se fait voler ses rêves. Voleur de rêves, c'était en 1998 un album de Phil Barney, dont voici là aussi le titre éponyme.

Si vous avez chez vous le single d'Hélène Segarra, sorti en 1998, Tu vas me quitter, eh bien regardez le deuxième titre sur ce single, eh bien ça s'appelle Mes rêves disaient la vérité.

0: C'est en 1982 qu'est sorti le deuxième album de Jean-Jacques Goldman. Il a été certifié triple disque de platine avec plus de 900 000 exemplaires vendus et Au bout de mes rêves.
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En 2002 est sorti un album de Pierre Rapsat qui avait pour titre Tous les rêves, avec bien sûr Les rêves sont en nous. Pierre Rapsat était natif de Ixelles, une des 19 communes de la région de Bruxelles-Capitale. On en reparle de Ixelles dans un peu plus de 4 minutes.

Au rayon des souvenirs musicaux de cette émission, voici la soprano belge Eliane Sélis. Et justement, quand je vous disais que nous retournons à XL, c'est là qu'elle était née. La voici en 1938 avec Rêve d'une heure.

C'est tout pour aujourd'hui. La semaine prochaine, nous aborderons un nouveau sujet en chanson française et francophone, évidemment. Soyez heureux et à très bientôt.

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2: Alors JC, cette semaine, tu vas nous changer les idées avec des choses un petit peu plus drôles.
3: Bah oui, parce que en fait, avec le Covid-19, on est bloqué et je peux pas faire des interviews de vive voix. Et ça, c'est mon plus grand regret parce que moi, j'adore le contact avec les gens. Parce que bon, moi, je suis pas un journaliste, je suis quelqu'un qui aime bien faire la conversation. Et donc, j'ai un peu de chance parce que les gens se confient facilement à moi. Et puis j'aime bien, voilà. Puis moi, je le revendique, je suis pas un professionnel. Moi, je suis un passionné. C'est pas tout à fait pareil. Alors à cet effet, cette semaine, on va d'abord retrouver donc Claude Dubois, mais pas le chanteur, l'historien de la bastoche, un spécialiste de la voyoucratie. Et alors,
2: il a fréquenté des gens particuliers.
3: Oui, mais attends, c'est un journaliste.
2: C'était pour le journaliste.
3: Voilà.
2: Oui.
3: Et alors, le plus drôle, c'est que quand j'ai fait cette interview, on était dans un restaurant sud-américain
2: à Paris
3: et qu'on était placé, parce qu'on a fait, j'ai fait l'interview tout en déjeunant, et on était placé juste à côté de la porte de la cuisine, à deux battants, et à chaque fois j'entends quick.
2: Alors, c'est drôle.
3: Oui, c'est drôle. Alors bon, justement, on va un petit peu dérider les gens parce qu'il y a vraiment besoin. Et comme nous sommes à la Bastille, je vais vous parler de moustique.
2: Moustique. Je suis comme ça.
3: Michel Grégoire, de son vrai nom. Et moustique, c'est vrai qu'il avait un talent incroyable.
2: Oui.
3: Mais d'abord, la Bastille, parce qu'il faisait partie de la bande de la Bastille, puisque c'était un blouson noir. Il faut dire les choses comme elles sont.
2: Parce qu'à chaque fois, il faisait partie d'une bande. Hein.
3: Oui, mais puis à chaque fois qu'il faisait un concert, ça se finissait en baston. Donc c'est comme ça. Et c'est dommage parce que, bon, c'est vrai qu'il n'avait pas le physique comparé à Johnny, parce que bon, il est petit, Johnny est un beau mec, etc. Bon, mais par contre, Moustique était un vrai rocker, il l'est toujours.
2: Et il a chanté avec des gens très, très connus et très importants.
3: Justement, c'est pour ça. Et donc, au cours donc, de cette émission, on va retrouver notamment un concert qu'il avait fait en 1993. Et là, c'est du live. Et puis vraiment, à l'époque, bon, déjà, il avait un peu quitté le milieu, mais il avait encore une pêche d'enfer. Mais pour revenir à notre slogan principal, la star c'est vous, on va écouter pour démarrer un groupe qui s'appelle Rosedal. Alors c'est une révélation, c'est un groupe rock, c'est une révélation de 2017. C'est un groupe qui était fondé en 2016 et c'est dommage parce qu'actuellement avec le Covid, ils sont un petit peu bloqués. Et là c'est vraiment excellent, super. Et donc en fait ils sont deux, bon ils sont aidés avec d'autres musiciens, mais on a donc au chant Amandine Rose et à la guitare Charlie Faber, et lui c'est vraiment un virtuose de la guitare électrique. On les retrouve.
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0: retrouve Claude Dubois, l'écrivain, le spécialiste de la bastoche.
1: On a toujours le bruit de fond, mais ça, je pense que ça donne un petit peu de piment à l'émission. On est juste à côté de la sortie des cuisines. Moi, je souris parce qu'il faut sourire dans des cas pareils. Et toi, tu as quand même directement ou indirectement côtoyé les grands voyous. Hein. T'étais bien placé. Toi, tu n'es pas un voyou, mais tu les as tous plus ou moins côtoyés.
2: Alors, les grands voyous, je ne sais pas. Enfin, au moins, j'en ai connu un qui est mort l'année dernière. Ça m'a fait beaucoup de peine, qui était François Marcantoni. Alors, je l'ai connu les 8 dernières années de sa vie. Il avait 80 ans, 82 ans quand on s'est rencontrés. Là, je le rencontrais un petit peu tard, mais à 82 piges, il était en forme. Hein. Et on a donc une amitié de 8 ans. Hein. J'aimais beaucoup cet homme. Hein. Alors, c'était lui, le cador des cadors, là, dans mon palmarès d'amis. J'ai beaucoup fréquenté des gars qui étaient un peu entre deux, quoi, demi-sel, etc., etc. Mais ce qui m'intéressait, moi, c'était leur façon de parler, leur façon de se conduire les uns par rapport aux autres. Hein. Et encore que Jacky l'Arménien était un beau voyou, mais avant que je le connaisse, on l'appelait Doigt d'Or parce qu'il savait tutoyer les coffiaux, les coffres-forts. Quoi.
1: Alors avec toi, quand même, nos auditeurs vont découvrir quand même pas mal de mots nouveaux pour eux. Les Doigts d'Or, ça, je la connaissais pas, celle-là.
2: Bah oui, il savait morganer les coffiaux, il savait manger les coffres-forts, quoi. Il était spécialiste là-dedans. Non, j'ai connu des mecs, bon, est-ce qu'ils étaient... Voyous, bon, Jeannot le Polac, qui était une mémoire extraordinaire de Paris et de la rue de Lappe. Oui, il y avait des mecs comme Gros Pif, Polo le Loquet, puis il y en avait un autre, c'était Polo l'Élégant. C'était un petit peu différent, le Loquet et l'Élégant. L'Élégant était plus élégant que le Loquet, quoi. Le Loquet, c'est l'habillé, quoi. Puis il y avait même un mec aussi, c'était Maurice, je crois. Et Maurice, les beaux costards. Il y a toujours un beau costard, lui. Alors, c'était les beaux costards. Alors, c'était ça, un petit peu, ce genre de lascar que j'ai beaucoup fréquenté, au Balageau particulièrement. Et puis, pas mal aussi dans le rad à Jeannot le Polac, qui n'existe plus, il est mort lui aussi. C'était rue Jean Mermoz, et puis chez Jacky l'Arménien, qui avait un rad à ne pas croire dans un beau quartier. Mais alors, on était vraiment dans un bistrot très très populaire. Alors ça jurait, on était avenue Bosquet, hein. Comme il disait, du clodo au ministre, il y a tout le monde qui vient. Puis alors le soir, c'est curieux, dans ce bistrot, c'était tout marché au champagne, quoi. Il y avait des belles bagnoles qui étaient arrêtées devant la porte, ça parlait un petit peu en secret.

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1: Claude Dubois, donc l'écrivain, hein, donc important de le souligner. Alors moi j'aimerais, parce que Claude, toi tu es comme aussi le spécialiste du quartier de la Bastille, de la Bastoche, et j'aimerais un petit peu, avec ce côté, ton accent titi-parisien, que tu nous présentes un petit peu l'histoire du quartier dans lequel tu vis d'ailleurs, hein, c'est bien ça. Hein. Alors raconte-nous, décris-nous un petit peu le quartier tel que tu l'as connu, donc dans les années 40-50, et puis maintenant, bien sûr, il y a eu des changements quand même.
2: Le truc, c'est qu'il y avait des gars qui bossaient, hein, le Faubourg Saint-Antoine, le meuble, tout ça. Et puis, il y avait d'autres mecs qui les avaient à la retourne, quoi. Ils les avaient palmés, ils travaillaient pas. Des fois, ça pouvait être des frères entre eux, mais ils préféraient faire travailler les gonzesses, quoi. Alors, ceux-là, on les trouvait plutôt rue de Lappe, hein, rue de Lappe, qui était une rue où l'on s'amusait depuis bien longtemps. Et, miracle, même si tout a changé, on s'y amuse encore. Et je me rappelle que je m'étais posé la question, et pourquoi on s'amuse dans cette rue? Et pourquoi? Qu'est-ce qui s'est passé? Alors justement, c'est ce que je raconte dans mon livre, là, La Bastoche. Eh bien, c'est une rue, quand elle a commencé à être lotie, au fin du 17e, parce qu'avant, il y avait des terrains maraîchers, quoi, hein,
1: oui, c'était les
2: et
1: maraîchers.
2: Qui appartenaient à un certain Girard de Lappe. C'est pour ça qu'on a dit la rue de Lappe.
1: Ah, d'accord.
2: Voilà. Alors, très vite, les Auvergnats sont venus dans cette rue. Ils ont eu des facilités fiscales par Louis XV pour installer leur commerce de ferraille. De fer, de fondeur, parce que les Auvergnats faisaient ça aussi. Et alors, on était là, dans cette rue de Lappe, entre le Faubourg du Bois, là où nous sommes, là où nous cassons la croûte, Faubourg Saint-Antoine, et plus au nord, le Faubourg du Fer, qui était dans le Marais, hein, et qui ensuite est passé dans le 11e arrondissement à partir de 1860, quoi. Et donc, les Auvergnats ont été au milieu, là. Alors, c'était un faubourg très industrieux, dans Les Misérables, Victor Hugo rappelle le rôle du faubourg Saint-Antoine dans la Révolution, hein, quand il parle des légions sauvages. Hein. Tu sais que lorsque Louis Bonnet a fondé l'Auvergnat de Paris, le journal, en 1882, je crois.
1: On est loin des 60s. Hein,
2: oui, ah oui, merde, c'est vrai.
1: C'est bon. On fait un peu d'histoire de France, c'est pas mal.
2: Et la Ligue Auvergnate, il disait, nous, les Auvergnats, qu'on appelle les Juifs modernes.
1: Ouais.
2: Ah, c'est marrant. Donc, enfin, il voulait dire qu'ils avaient des capacités d'épargne, etc. C'était des gens appropriés. Au gain, mais parce qu'ils travaillaient, et c'est vrai que les Auvergnats, quand ils tiennent des bistrots, ils se lèvent tôt, etc., etc.

0: On retrouve Claude Dubois, l'écrivain, le spécialiste de la bastoche.
1: Alors Claude, on est allé au XVIIe siècle, au XVIIIe, au XIXe. Moi, je voudrais qu'on vienne au XXe siècle, donc dans les années 60, les 60s. Toi, tu étais dans le quartier, donc à la bastoche. Donc, on revient un petit peu sur les voyous de l'époque, le milieu, le mi-temps. Tu as des anecdotes à nous raconter par rapport à cette époque, notamment quand on voit les films d'Audiard. Moi, quand je t'entends parler, je t'aurais très bien vu, accompagner Audiard dans ses dialogues, parce que je t'aurais été tout à fait capable de faire des dialogues à la Audiard. Alors, est-ce que tu peux nous replonger un petit peu dans cette ambiance des années 60?
2: Le compliment me fait tourner la tête. Non, mais c'est-à-dire... Alors, moi, quand j'ai connu la rue de l'Arbre, c'était un petit peu plus tard que les... Enfin, je l'ai connu dans les années 60. Voilà, exactement. Parce que j'en avais toujours entendu parler.
1: Oui, parce que tu parles souvent de Joe Privat aussi.
2: Voilà, oui. Voilà. Alors, mais on va y venir à Joe. Et dans les années 60, j'étais étudiant. J'étais d'une famille de basse extras, comme dit Villon. Mais je faisais des études. Et effectivement, pour sortir, je ne venais pas au Balageau, je ne venais pas à la Boule Rouge, je n'allais pas aux Musettes. Pourquoi? Mais parce que on savait à Paris, enfin, il y avait des rumeurs qui se propageaient, et j'ai le souvenir d'un copain. Alors là, on doit être en 59-60, au lycée Charlemagne, qui me dit, dis donc, tu te rends compte, le grand Toiti, alors c'était des frangins, les frères Toiti, grand Toiti fréquente le Balageau, mais alors là, c'est les Macs. Alors évidemment, pour des mômes de 16 ans, 17 ans, qui étaient au lycée et qui travaillaient pas trop mal, c'était mon cas, parce que maintenant, tous les mecs connus, ils ont mal travaillé. Ben non, moi, je travaillais bien. Eh bien, même si je m'étais intéressé aux faits divers depuis longtemps, je ne me voyais pas à 17-18 ans côtoyer des macros. Hein. Alors, j'allais rue de l'Arbre, à ce moment-là, avec ma fiancée de l'époque, Renate, une Allemande, et puis des copains. Mais où allions-nous? Nous allions à la Galoche d'Aurillac, au 41, je crois, qui était vraiment, à ce moment-là, un restaurant de campagne. Et alors, je m'en veux à cette époque de ne pas être entré. Enfin, j'ai peut-être entré au Balageau, j'avais entendu un air d'accordéon, mais par curiosité, ben non, à ce moment-là, je préférais le jazz, moi. Alors le rock, non, mais le jazz, je suis costaud.
1: T'étais pas.
2: Non.

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1: Il s'est trouvé que j'avais rencontré Alphonse Boudard, l'écrivain. Alors Boudard, moi, je l'ai connu, ce qui est étonnant, avant d'avoir lu Céline. Hein, ça, c'est étonnant. J'ai lu Boudard avant Céline. Après, bon, j'ai fait un truc universitaire sur Céline. Et puis, j'ai aussi travaillé un peu à la radio.
2: Et ça nous étonne pas.
1: Voilà. Oui. Et j'ai rencontré Alphonse Boudard. Et là, il y a eu un coup de foudre terrible. Alors, c'était très important parce que Boudard avait 20 piges de plus que moi. Et puis, lui, il était intéressé au fait que j'étais un ancien prof de philo. C'était assez marrant. Et puis, moi, j'étais intéressé par ce qu'il avait fait, par surtout ce qu'il savait. Et alors, dans ma jeunesse, j'avais lu, moi, des faits divers concernant Pigalle, concernant je ne sais quoi. Et je lui posais des questions et lui me répondait. Par exemple, en 1958-59, l'affaire Bill Rapin, ce fils de famille.
2: Monsieur Bill qui avait voulu jouer les julots
1: et qui est allé de la tête. Il s'est fait raccourcir.
2: Alors, comment qu'on appelle une guillotine en argot?
1: Eh bien, la veuve. La veuve, ou alors l'abbaye du Montargret, quoi.
3: Oh, voilà. 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

0: Alors Claude, j'aimerais un peu, on va te faire un petit peu de la publicité parce que avec toi là, on peut passer des heures et des heures. Mais je pense qu'il va falloir qu'on se revoie à tout prix parce que franchement, c'est tellement intéressant. Et puis bon, ça nous change un peu les idées. On en a vraiment besoin en ce moment. J'aimerais quand même que tu nous lises un peu tout ce que tu as écrit, ce que tu es en train d'écrire, ce qui vient de sortir récemment, de façon à te faire un petit peu de pub parce que franchement, tu le mérites. Alors, tu as commencé tes premiers bouquins parce que tu en as écrit depuis pas mal de temps. Il est pas mal quand même.
1: Alors, le premier livre, c'était en 72 ou 73, je ne sais plus exactement. C'était un recueil de phrases choisies à propos de Louis-Ferdinand Céline. Et ça s'appelait Céline en verve, chez Pierre Auré, éditeur. Hein. Alors, j'avais fait une préface et j'avais fait un choix de citation de Céline.

0: on retrouve Moustique, un des tout premiers rockers français, un pur et un dur.
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2: Alors Moustique, c'est un cas, c'est vraiment, alors là on est...
3: Pas un cas, je suis un doux.
2: et en plus, ils vendent de l'art africain. Moustique, toi, tu as une histoire extraordinaire. En fait, tu es aussi un des pionniers du rock'n'roll. Et qu'est-ce qui s'est passé dans ta vie de rock'n'roller?
3: Ben moi, c'est très simple. J'étais en prison 40 ans. Par le show business, la mafia d'Hallyday s'est mise sur moi parce que j'avais fait un concours à la guitare d'or où j'étais le deuxième. On m'avait déjà triché. Parce que c'était les Vicomtes, un groupe où il y avait le gars qui est dans le jury, c'était son père. Bon, sur 159, j'ai terminé deuxième. Et quand on a dit que j'étais deuxième, ils ont brûlé, mais réellement, il y a eu un incendie. Ça a brûlé 2% de l'Olympia. Et la presse, le lendemain, marquait « Un dénommé Moustique menace la gloire d'Hallyday ». Hallyday, je n'en veux pas du tout. Je suis très ami avec lui. On se voit quand on s'en voit, on s'embrasse, et je l'admire parce que il amène beaucoup de joie aux gens. Mais où je suis pas content, c'est que la joie qu'il amène, moi j'aurais pu l'amener. En plus, j'ai été interdit par Papon, le ministre, l'ancien ministre, ce connard, de chanter à Paris. J'avais pas le droit de chanter à Paris. C'est comme ça qu'on démolit vite un artiste. Hein. J'étais interdit de radio. C'est parti d'un seul coup comme ça. Ils m'ont laissé tranquille un an et demi, puis après j'ai eu des interdictions. Alors j'avais pas le droit de chanter à Paris, j'avais pas le droit de passer à la radio, j'étais interdit de télévision, interdit de presse.
0: Là nous allons retrouver un live de Moustique, ça se passe très exactement le 13 mars 1993 au Palais des Sports de Gent en Belgique. Et vous allez pouvoir écouter donc ce punch d'enfer, vraiment c'était vraiment un excellent, un très très bon record.

0: L'ambiance de l'époque en général, moi, c'est dans les tournées avec les trois tournées que j'ai fait avec Gene Vincent. J'ai passé des moments. J'ai quand même 3000 galas derrière moi, quand même.
1: T'as connu Gene Vincent?
0: Ah ben, j'ai fait trois tournées avec lui.
1: Comment il
0: tournait avec lui?
1: Comment il était? Il était sympa?
0: Il était aigri parce que c'était déjà la. Quand il est venu faire cette tournée en France, il était déjà plus ou moins terminé, malheureusement. Avec son accident à sa jambe, il avait une jambe qui allait très très mal, qui avait du pu à des fois, enfin des. Il avait des tiges en métal dans la jambe et ça le faisait souffrir énormément. Et je me rappelle d'une anecdote dans la tournée, un jour, il était un peu ivre et il avait pris sa canne et il se détruisait la jambe. Mais détruire, c'est il tape méchamment sur sa jambe avec sa canne en aluminium qu'il avait. Alors je lui ai fait un étranglement allemand et je l'ai couché en arrière, mais je me suis fracassé le gain.
1: Ta dernière tournée, c'était quand? C'était en quelle année la dernière?
0: La dernière tournée, c'est Génération Rock'n'Roll, là où on a fait 6-7 dates, et l'ambiance était vraiment extraordinaire. Malheureusement, il n'y avait que des demi-salles, parce que c'était pas bien organisé, dans le sens qu'il n'y avait aucun budget qui avait été mis dans la tournée, et puis une tournée sans budget, sans publicité, ça ne peut pas aller. Mais le spectacle était alors d'une puissance. D'ailleurs, tu l'as vu toi-même à l'Olympia, tout le monde était merveilleux, tous les artistes qui étaient sur scène, c'était merveilleux.

0: Avoir chanté 6 fois en duo avec lui, quand même, la plus grande star du monde, je me suis permis de chanter 6 fois en duo avec lui. Et pour moi, maintenant je peux mourir. J'ai trop été heureux dans ces moments-là.
1: Alors là, Moustique a les larmes aux yeux et on le sent vraiment une très très grande émotion. Mais est-ce que aujourd'hui tu vis toujours avec cet esprit du rock'n'roll?
0: Je suis resté, j'ai toujours 20, 21 ans, 19 ans, 25 ans. J'ai pas. Depuis que j'ai eu ce bonheur et cette tragédie en même temps, je vis sur un nuage, j'ai pas grandi depuis.

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0: 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Notre sociologue, Pierre Ose, scrute l'actualité et l'information diffusée par les médias. Il vous propose ses réflexions comme autant d'outils d'analyse sur les moyens de communication et sur les jours que nous vivons.
1: Le vélo, a dit Jean Bobet, c'est le moyen et peut-être l'art d'extraire le plaisir d'une contrainte. Et oui, il existe incontestablement une magie avec au moins trois dimensions dans la pratique du vélo. Un, le vélo individuel, relaxant ou sportif. Deux, le vélo en équipe, le partage de la joie du rouler ensemble. Trois, le vélo, oui, compétitif, gagner la course et être le meilleur. Oui, chers auditeurs, regardez ces cyclistes concentrés sur leurs roues et sur le plaisir de pédaler. La forme, quoi. Le vélo et moi. Une citation d'Émile Zola. Oui, d'Émile Zola. J'aime la bicyclette pour l'oubli qu'elle donne. On peut identifier une série de raisons expliquant la passion de certaines et de certains pour la pratique du vélo. Interviewés, ils vous disent que c'est une bonne façon de se maintenir en bonne forme physique. C'est bon pour la relaxation et le mental. C'est écologique, c'est économique. Un bémol cependant, un bémol. Pourquoi, chers auditeurs, pourquoi tant de cyclistes croisés ont-ils l'air si sombres, si tendus? Où sont les sourires du plaisir d'être en forme, du virage bien géré, du vent sur le visage? Et puis, il y a les hommes et les femmes qui partagent leur passion avec d'autres et s'entraînent mutuellement dans des échappées qui ressemblent fortement à de petites escapades au relent sportif et convivial. On se défie, on s'entraîne, on vibre ensemble. La joie du partage, avec petite poussée d'adrénaline dans les côtes et les grandes descentes. Ils sont beaux à voir sur les routes de notre pays. Et enfin, le vélo professionnel, la course et la compétition sportive qui, au-delà des millions partagés, offre une grande motivation à ceux et celles qui suivent les courses avec passion. Les fans du cyclisme professionnel existent et ils jouent un rôle dans la gestion de nos vies émotionnelles. Suivre son équipe de cyclistes professionnels est mieux, reconnaissons-le, que de se passionner pour des soldats en manœuvre ou au combat. Et enfin, pour terminer, le vélo et nous. Retournons, si vous le voulez bien, à la magie du vélo. Assis sur notre selle, pas toujours des plus confortables, reconnaissons-le. Que ressentons-nous? La joie de l'équilibre, la découverte et le dépassement de soi, une sensation de liberté. Une citation pour conclure de Michel Audiard. Les gens qui n'aiment pas le vélo nous ennuient, même quand ils n'en parlent pas. À bientôt, chers auditeurs. À bientôt.
0: Le musée Félicien Rops de Namur, situé 12 rue Fumel, n'est jamais avare de beaux rendez-vous culturels. Il vous propose, du 11 avril au 27 septembre 2026, une exposition qui sort vraiment de l'ordinaire et qui a pour titre « Collectionner Victor Arouas et Félicien Rops ». Où ce qui rapproche l'un de l'autre, c'est que l'un est collectionneur et que l'autre est artiste. L'un collectionne et l'autre crée. Les deux sont aujourd'hui décédés, hélas, mais la veuve de Victor Arouas, prolongeant la collection de son mari défunt en 2010, a entrepris de mettre en dépôt au Musée Rops de Namur les 550 œuvres, oui, vous avez bien entendu, les 550 œuvres collectées, toutes estampillées Félicien Rops par son mari. Une aubaine, évidemment, pour notre Musée Rops de Namur. Rien n'est jamais cependant le fait du hasard, c'est que l'équipe du musée avait depuis de nombreuses années collaboré avec ce collectionneur britannique et de fil en aiguille, la confiance s'est installée. Et ce dépôt de 550 œuvres, dont 130 sont exposées pour cette exposition du 11 avril au 27 septembre, c'est un fabuleux cadeau pour le musée et pour les visiteurs d'ailleurs, qui vont pouvoir découvrir des œuvres jamais montrées ou si peu, et qui feront le bonheur des fans de Félicien Rops. L'exposition collectionnée Victor Afas et Félicien Rops est donc admirée du 11 avril 2026 au 27 septembre 2026 au musée Félicien Rops de Namur, 12 rue Fumal. 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

Real Friends, des amis véritables. Une chanson signée Camila Cabello, jeune auteure, compositrice, interprète de 21 ans, sur son album Camila. Tout simplement, son prénom en fait, comme signature de ce premier album. Dans ce titre, Camila est à la recherche de vrais amis, de ceux qui ne se contentent pas de conversations superficielles. Si c'est pour en rencontrer de semblables, alors autant rester chez soi, chante-t-elle. Et puis, ceux à qui elle a fait confiance l'ont laissé tomber tant de fois. Faut-il encore y croire à la vraie amitié? Faut-il encore essayer après tant de désillusions? Camila se croit beaucoup trop naïve. Elle devrait pourtant se rendre compte qu'il y a des signes qui ne trompent pas. Peut-être qu'en partant d'ici, dit-elle, de cette ville de papier, peut-être en trouvera-t-elle de vrais amis. C'est tout le mal qu'on lui souhaite. L'ex-chanteuse de Fifth Harmony, un groupe de 5 filles qui s'est classé 3e à la compétition de ce X-Factor diffusé par la chaîne ITV le samedi soir au Royaume-Uni mais transféré à l'international, a décidé de tenter sa chance en solo. Et ce premier album studio, Camila, lui permet de s'exprimer enfin librement. À seulement 21 ans, elle sort donc son tout premier album studio. Elle en est heureuse et fière. Certes, c'était un risque de quitter le confort d'un groupe, mais le coup semble gagnant puisque la jeune star cartonne. Malgré des débuts timides, la jolie brune qui cumule les nationalités, cubaine, mexicaine et américaine, a trouvé sa voie via son succès Havana, un hommage au pays de sa mère, originaire de Cuba où elle est née. Son père, lui, est mexicain, mais ses parents se sont installés à Miami en Floride quand elle n'avait que 6 ans. Et c'est ainsi qu'elle est devenue aussi américaine. Son succès vient du fait que ce mélange de cultures a impacté sa création musicale. Et ça a marché puisqu'elle s'est magnifiquement classée au Billboard 100 aux States et que sa vidéo a même dépassé, tenez-vous bien, les 500 millions de vues sur YouTube. Et ceci rien que pour son premier vrai single, Havana. Son nouveau projet, Camila, comporte une bonne dizaine de morceaux et le titre Never Beats the Same, qui ouvre l'album, confie à l'auditeur que rien ne sera plus jamais comme avant, se confiant à cœur ouvert et nous faisant comprendre que la nouvelle Camila, la vraie, est arrivée. Le son de l'album, le son, c'est en quelque sorte le tonus, le style de musique propre aux Cubains. On le sait, le son cubain est tout à fait caractéristique. Ce son, donc, dévoile aussi toute la puissance vocale de Camila Cabello, alors qu'elle sait se faire tendre sur certains morceaux de sa voix légèrement voilée, enjôleuse et accrocheuse à souhait. C'est que Camila est à l'aise dans tous les styles de musique. Et les sonorités hispaniques teintées de salsa et de pop américaine de son album rendent son phrasé musical ô combien séduisant. Et les histoires qu'elle nous raconte dans ses chansons n'ont rien de guimauve pour une jeune fille qui a pourtant encore très peu vécu. Elle fait déjà preuve d'une belle maturité pour une jeune fille de 21 ans. Ainsi en est-il avec ce titre « Consequences », conséquences si vous voulez, qui va clôturer ce billet. Elle nous explique que le sentiment d'amour n'est pas précisément sans conséquences. Certes, au début, c'est jeune et sauvage l'amour, libre, cool, chaud et doux, l'endroit idéal pour laisser tomber ses défenses, ses réticences. Et pourtant, aimer a des conséquences. Aimer, c'est le soleil, mais on le sait, après le soleil vient la pluie et à ce jeu de l'amour, on peut y perdre plus que ses propres sens. Oui, vraiment, pour Camila Cabello, aimer a eu des conséquences. Nous allons donc la retrouver séduisante dans ce morceau Consequences qui figure sur l'album Camila, une jolie réussite assurément, et qui est signée sur le label Psycho Epic de Sony Music.

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0: Non-stop. Notre petite goutte de poésie s'intéresse cette semaine à la poésie médiévale et plus particulièrement à celle de Charles d'Orléans, ce poète assez brillant, né en 1394, mort en 1465 et dont on connaît surtout la captivité, une captivité très longue de 25 années. Et la poésie sera quasiment la seule consolation de cet exil trop long pour un seigneur de France. Charles d'Orléans, grand seigneur de légende, a le courage au combat et la souveraine sagesse des héros épiques. Son rude destin n'entama pas ses vertus poètes. Il trouve dans son chant la consolation de son ennui, une manière de rejoindre sa France tant aimée, un amusement teinté de mélancolie. Et il y insère finalement toute la philosophie paisible d'un épicurien. Écoutez-le dans cette ballade « Encore et vive la souris » où il annonce un démenti spirituel à ceux qui annoncent la mort du poète. Évidemment, en 25 ans, on a le temps de laisser courir des rumeurs.
1: 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Autres en ont eu déconfort, qui m'aiment de loyal vouloir, comme mes bons et vrais amis, si fait à toutes gens savoir qu'encore est vive la souris.
0: Encore et vive la souris, c'est un vers qui a été célèbre et qui voulait dire tout simplement « N'allez pas croire que je suis mort ». Ailleurs, il chante les regrets d'un exilé. C'est le très beau en regardant vers le pays de France.
1: En regardant vers le pays de France, un jour m'advint à Douvres sur la mer qu'il me souvint de la douce plaisance que sous loi audit pays trouvait. Si commençait de cœur à soupirer, combien certes que grand bien me faisoit de voir France que mon cœur aimait doit. Paix est trésor qu'on ne peut trop louer, je hais guerre, point ne la doit priser. Destourbé m'a longtemps soit tort ou droit de voir France que mon cœur aimait doit.
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Soyez les bienvenus dans l'ère de l'Arche, votre rendez-vous du monde sur Equinox, votre radio découverte. Je suis très très heureux de vous retrouver en direct cette fois. Alors vous l'aurez peut-être remarqué, l'émission a démarré avec quelques minutes de retard. Le temps évidemment de reprendre ces directs. Et pour les directs aujourd'hui, eh bien c'est vous qui allez faire la programmation de l'émission. Et pour ce faire, rien de plus simple, rdelarge@mutr.be, rdelarge@mutr.be. J'ai envie que vous m'envoyiez un titre de l'émission qui vous aura marqué, et d'autant plus que cette année, nous fêtons la 10e saison de l'Ère du Large. Et oui, ce n'est pas rien. Merci à vous pour votre fidélité. Ça fait vraiment plaisir de lire vos mails semaine après semaine. Alors pour commencer avec cette émission un peu de fête et de rentrée, eh bien place à Yıldız Usmanova. C'est le morceau Kanglim Gali que je vous propose. C'est un morceau que je vous avais diffusé le 5 décembre 2016. Ça remonte. C'était la première émission de l'Ère du Large à l'époque. Tout de suite donc, Yıldız Usmanova et Kanglim Gali. Et en attendant vos titres, place ensuite à Amadou et Mariam et Mogolou. Un dernier petit point d'attention. Essayons qu'aujourd'hui le choix musical soit festif comme il se doit, et j'ai envie de vous dire, lâchez-vous, il y a plus de 80 titres dans la base de données de l'Ère du Large, ça devrait le faire. Tout de suite, Yıldız Usmanova et Kanglim Gali.

C'était Moglou, le morceau de Amadou et Mariam que nous écoutions à l'instant. Et juste avant, c'était Kanglingli, le morceau de Yulduz Usmanova. Une petite anecdote concernant ce morceau d'ailleurs. Il est sorti en 1993, c'est-à-dire à l'âge de la radio. Et oui, ça remonte déjà, ça file très très vite. Maintenant, je vais me promener du côté de ma boîte mail et je vois un premier mail déjà. Ça commence déjà à arriver, merci beaucoup. Et ce premier mail, il nous vient de Antoine. Et Antoine nous demande de passer Babylon Circus avec le morceau L'Envol. Eh bien, comment dire, ça va être chose faite dans quelques instants. Il est sur la table de l'émission. Et ensuite, eh bien, en attendant que les autres mails arrivent, place à Boban i Marko Markovic Orchestra. Et ce morceau qui secoue assez bien, c'est Cahier Soukarié. Donc n'hésitez pas, rdelarge@mutr.be, c'est vous aujourd'hui qui faites la programmation à l'occasion du retour en direct de l'émission. Donc Babylon Circus avec L'Envol et ensuite Cahier Soukarié de Boban i Marko Markovic Orchestra.

Cahiers, soukha, rayé, qui veut dire en français belle fille. C'est un morceau que l'on doit à Boban Malkovich Orchestra. Et juste avant, c'était le choix d'auditeur, donc Babylon Circus. Et ce morceau l'envole. Maintenant, on continue avec vos choix. C'est Caravan Palace qui va nous occuper. Caravan Palace qui, effectivement, était venu au festival Esperanza il y a quelques années de cela. Et je vous propose le morceau Miracle. Et ce sera suivi ensuite d'un choix de David. Je te fais un clin d'œil, mon grand. C'est Chico Jiménez qui va être diffusé, effectivement. Et le morceau que je vous propose ici pour Chico Jiménez, c'est Mi Ciudad. Et Chico Jiménez, c'est David Méndez-Yepes qui me le rappelle. Ils sortiront un nouvel album ici tout prochainement et j'aurai l'occasion de vous diffuser les nouveaux morceaux qui seront présents sur cette rondelle argentée. Tout de suite donc, Caravan Palace, Miracle et ensuite Chico Jiménez avec ce morceau Mi Ciudad.

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1: Nous avons écouté Chicos y Mendes avec ce morceau Mes Ciudad. C'était un choix de David. Et juste avant, le choix de Joachim avec Caravan Palace. Et le titre que je vous ai choisi, c'était Miracle, Family Miracle. Ça continue d'arriver maintenant, c'est ça qui est génial. Et je remercie ici Brian L'Histoire Valmont et Maxence Le Chien, et surtout Maxence Le Chien qui est derrière l'adresse email rdelarge@mutr.be et qui m'envoie les quelques propositions qui arrivent actuellement sur l'adresse mail. Et ici, c'est une magnifique proposition et je suis tout à fait d'accord de la diffuser. C'est le choix d'Aurélie qui souhaite passer Danzas Ocultas, et c'est vrai que ça fait un petit temps que je n'ai plus passé Danzas Ocultas, et je vous propose ce morceau très très connu de Danzas Ocultas. Il s'intitule Danza d'Alba. Et ensuite, alors là vous êtes énormément à le demander, c'est Kepa Junquera, et ici pour le moment il y a Camille Baudouin, Stéphane et Pascal qui en ont fait la demande. Et bien écoutez les gars et les gâtes aussi, puisqu'il y a deux femmes dans l'aventure, et bien je vais vous diffuser pour le moment un seul titre, et s'il y a d'autres, j'en diffuserai un deuxième. À vos votes, c'est maintenant. Et pour ce premier titre de Kepa Junquera, ce sera le titre Ama que nous écouterons. Donc Danzas Ocultas avec Danza d'Alba, et ensuite Kepa Junquera et Ama.

Et nous avons écouté Kepa Junkera avec ce morceau Ama. Et juste avant, c'était Danza d'Alba, le morceau de Danzas Ocultas. Alors ici, au niveau de Kepa Junkera, eh bien, Lucia et Eleonore ont fait en sorte eh bien, qu'on écoute un deuxième morceau. Et ce morceau, c'est un morceau extrêmement connu. Si vous ne l'avez jamais entendu, alors c'est que vous ne connaissez absolument rien de Kepa Junkera. C'est le morceau Atone, évidemment. Et ensuite, on écoutera une demande de Marie. Marie qui nous vient de Belgrade. C'est pas très très loin du studio de l'émission. Et Marie, elle nous a demandé de passer Rastaban. Et c'est vrai que c'est un très très beau choix aussi. À Rastaban, je vous diffuse ben, le morceau Anadolka. C'est mon préféré. C'est cadeau. Tout de suite donc Kepa Junkera avec Atone et ensuite Rastaban.

Et nous avons écouté Rastaban à l'instant avec ce morceau Anna Dolka. Rastaban qui était proposé par, enfin qui était demandé par Marie. Et juste avant, c'était Kepa Junkera avec ce second morceau Atone. Kepa Junkera qui était proposé entre autres par Camille Baudouin, Stéphanie Pascal, Lucia et Eleonore. Alors le temps passe très très vite, même trop vite, j'ai envie de dire. Nous arrivons déjà au terme de l'émission. Cette émission qui aujourd'hui, c'est 24 août, si vous nous écoutez en direct, était effectivement en direct puisque pour cette 10e saison de l'ère du large, l'ère du large revient enfin en direct. La semaine prochaine, donc le 31 août, ce sera comme d'habitude une rediffusion et je vous retrouve, moi sans faute, le 7 septembre pour une programmation plus classique de l'ère du large. Pour vous accompagner jusqu'au prochain top horaire, vous l'entendez dans vos haut-parleurs, c'est le groupe Meute avec The Red Man with the Red Face. Et c'est un morceau qui a été demandé par Thomas, Hélène et Jonas. Et juste après, c'est Patrick, Esteban et une trentaine d'autres d'entre vous, les auditeurs. Vous êtes vraiment très très en forme. Merci beaucoup. Et c'est un morceau de Manu Chao que vous m'avez demandé. C'est Bongo Bang. Alors je ne vais pas vous diffuser la version entre guillemets classique du morceau, mais un remix de Francis Mercier qui traînait dans la grosse médiathèque de l'ère du large. Alors pour toutes celles et ceux qui n'ont pas eu leur choix diffusé dans l'émission aujourd'hui, ça reste dans une liste, je ne vous oublie pas, je vais essayer de refaire à peu près la même chose courant du mois de septembre pour histoire de continuer à vous laisser la place, qui sait peut-être une fois par mois, pour vous donner l'envie de programmer avec nous, avec Brian Lestoir-Valmont, Maxence Lechin et moi-même, l'émission L'ère du large et faire en sorte que cette expérience et surtout cette 10e saison soit eh bien participative. Ce serait génial. Donc ici pour vous accompagner jusqu'au prochain top horaire, The Man with the Red Face, c'est le morceau de Meute, et ensuite le remix de Bongo Bang, un remix signé Francis Mercier et le titre original Manu Chao. Passez une excellente suite de soirée à l'écoute d'Equinox, votre radio découverte. Je vous retrouve dans 15 jours sans faute pour une nouvelle livraison du monde. Et n'oubliez pas, r-du-large@mutr.be, r-du-large@mutr.be, c'est l'adresse pour discuter avec nous. À très vite, à très bientôt.

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1: Bonjour à tous et bienvenue à Jurassic Rock. Alors cette semaine, pour nous changer les idées, je vous propose une émission pleine de délire avec quelques déjantés du rock'n'roll, et Dieu sait s'il y en avait beaucoup. Alors pour les trop sérieux, surtout s'abstenir.
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1: Alors, si depuis pas mal de temps, le rock'n'roll a gagné ses lettres de noblesse, j'en veux pour preuve les quelques grands représentants

du rock made in British, anobli par sa très gracieuse majesté la reine d'Angleterre, le rock a très souvent été parodié, moqué, exemple avec Henry Salvador, alias Henry Cording et bien d'autres. Le rock compte également parmi ses adeptes des déjantés, des provocateurs, des humoristes, des opportunistes, la plupart du temps des étoiles filantes, certains totalement oubliés et d'autres qui, malgré un passage éphémère, laissent derrière eux une traînée de bons souvenirs festifs et joyeux. Alors pour illustrer ce qui précède, nous allons retrouver le bonheur des dames avec une chanson qui fut interdite dans Roulé bourré. Comme provocateur, on ne pouvait pas faire mieux, surtout que cette chanson sortait à peu près en même temps où Monsieur Bison Futé nous prodiguait les bons conseils avant de prendre la route.

0: Avec le recul du temps et en rédigeant cette chronique, je me rends compte que durant la période yéyé ou 60s, c'est comme vous voulez, si le rock a été souvent parodié, aujourd'hui il est devenu respectable, enseigné dans les universités, et ses différentes déclinaisons l'ont rendu intouchable. On peut se moquer d'un rocker, mais pas du rock'n'roll. Alors au bon vieux temps, des premiers balbutiements du rock en France, la parodie et la dérision voient l'apparition de quelques troubles fêtes qui prennent le risque de s'aventurer sur un terrain glissant d'un humour plus que douteux, à l'instar d'Edouard qui se paye la tête de Johnny et en même temps celle d'Antoine.
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0: on rigole, mais Édouard, comme diraient nos cousins québécois, et c'est loin d'être un deux de pique, de son vrai nom Jean-Michel Riva, auteur-compositeur avec son complice de toujours, le parolier Franck Thomas, ils formaient à eux deux donc un tandem des plus prolifiques de la chanson française. Édouard n'était qu'un canular, bien évidemment, et il se fait photographier affublé, donc en une perruque qui va jusqu'au sol, je crois même qu'il est vêtu d'une peau de bête, un peu comme l'homme de Cro-Magnon. Quant à Michel Riva, lui, le côté pile de l'artiste, il collabora notamment avec les plus grands interprètes de la chanson française, Richard Anthony, Hugo Frey, Alain Chamfort, Joe Dassin, Michel Delpech, Désirless, Claude François, France Gall, Juliette Gréco, Françoise Hardy, Marie Laforêt, Stone et Chardin, Sylvie Vartan et Hervé Villard. Donc vous voyez que là, il était quand même très très éclectique. Maintenant, une nouveauté avec Denari qui nous interprète Modern Hard Working Class.
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si au siècle dernier, on parodiait le rock'n'roll, au 21e siècle, certains artistes n'ont pas peur, au crime de lèse-majesté, de parodier les plus beaux standards de la chanson française, à l'exemple de Bambino, quelque peu torturé donc, par un groupe que nous allons écouter, Kurt d'ailleurs, pour ne pas les nommer, on aime ou on n'aime pas. J'ai un avis pas forcément favorable, mais il faut comprendre que cette chanson que j'écoutais alors que j'étais encore en culotte courte, le môme qui tombait amoureux d'une grande de 18 ans, ça marque Kurt, lui, donc nous interprète Bambino. Je sais, ça va créer un choc, mais bon, ça s'écoute quand même. Allez, on est parti.

Alors, une autre chanteuse des années 60 qui s'appelait Stella Vander, de son vrai nom Stella Zeltzer, et elle, sa spécialité, c'était écrire des parodies avec la complicité de son oncle Maurice Shorenstop, ou Korenstop, j'ai du mal à prononcer ce mot-là, en s'inspirant des chansons yéyé des années 60. Alors, nous avions Salut les copains, et elle nous proposait Salut les fouchtras. Elle se moquait également de ses parents, d'écroulant, comme on les appelait nous à l'époque, Stella, sans doute une antillée, se plaignait dans une de ses chansons d'avoir des parents twist. Le twist avait su rabibocher les anciens et les jeunes, car il n'était pas rare de voir les vieux de 40 ans, et oui, c'est comme ça qu'on les voyait à l'époque, et 40 ans et plus d'ailleurs, donc se contorsionner dans tous les sens pour danser le twist. C'est vrai que parfois, de voir les croulants essayer de danser le twist, cela pouvait être très drôle et parfois pathétique. Certains raides comme des cierges remont à peine le popotin, et d'autres gesticulant dans tous les sens comme des poupées désarticulées.

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1: Alors, au début de l'émission, je vous avais prévenu. Là, c'est les paroliers. Là, on va écouter. Je souris parce que, bon, on n'avait quand même pas peur de se moquer à l'époque. Hein. Et là, on va retrouver Jean-Yann, le spécialiste de la parodie, qui avait concocté d'ailleurs quelques titres pas piqués des verbes que l'on peut d'ailleurs qualifier de contre-culture du rock'n'roll. J'aime pas le rock, le rock coco à Saint-Roch. Nous étions donc en 1961 et pour les besoins de l'enregistrement de ce 45 tours, il se faisait appeler Johnny Rockefeller et ses Rockchild. Un peu plus tard, en 1966, il récidive avec la complicité de Jacques Martin. Alors, imaginez Jacques Martin et puis donc Jean-Yann en parodiant Antoine. Pour immortaliser leur coupable forfait, ils enregistrent avec la complicité des disques Barclay un 45 tours au titre explosif. Explosif, oui, c'est ce qui est inscrit d'ailleurs sur la pochette du disque. Sur le micro-sillon, on retrouve 4 titres ne laissant aucun doute sur le contenu du vinyle. Les Émancipations d'Alphonse, Les Pérégrinations d'Anselme. On écoute une de ces chansons.

Alors, comme je suis d'un tempérament joyeux, j'avoue avoir un faible pour les chansons qui racontent des histoires drôles où les personnages principaux sont souvent mis en difficulté, mais toujours bien évidemment avec une happy end. Alors, ce sont des situations d'ailleurs qui peuvent réellement se passer à l'exemple de Dérouillade Blues, interprété donc par L'Affaire Tournesol, en trois mots. L'histoire d'un Pékin tranquillement installé à la terrasse d'un café qui se trouve entraîné malgré lui dans un bois pour lui régler son compte. Dans cette chanson que nous allons écouter, on retrouve un peu d'ailleurs l'esprit du blues du dentiste d'Henri Salvador. Dérouillade Blues, les amateurs de vrai blues vont se régaler. Ouvrez vos esgouts, ce n'est que du bonheur.

Oserais-je comparer la musique surréaliste et psychédélique à la peinture abstraite ? Je suis un piètre connaisseur en peinture et ne ressens de l'émotion que devant une peinture figurative ou, bien évidemment, une peinture pop art. Je m'arrête là car mes connaissances en art pictural sont d'une médiocrité abyssale et je ne m'étendrai pas donc sur le sujet. Tout ce préambule pour faire revivre quelques instants Évariste de son vrai nom Joël Sterminher. J'ai du mal avec ces noms-là, un allumé du rock assimilable à la mouvance psychédélique. Un rock, je vous l'avoue, auquel je ne comprends rien. Si Évariste était totalement déjanté, Joël Sterminher est un chercheur indépendant français qui travaillait notamment sur l'impact des phénomènes vibratoires sur la croissance des végétaux. Vous vous rendez compte ? Reste à savoir, en tout ce qui me concerne, si mon camélia préfère Wagner ou Yvette Horner. On écoute donc Évariste.

0: En ce temps-là, le twist et le rock n'existaient pas. Sur les radios, on pouvait entendre ça.
1: Bravo super mamie, bravo super mamie.
0: Et le rock est arrivé.

En 1966, Antoine, accompagné des problèmes qui ne s'appelaient pas encore les Charlots, obtient un succès énorme avec les élucubrations d'Antoine. Alors au passage, c'est une petite anecdote, cette chanson n'était pas en face A, mais en face B, ce qui signifie que les programmateurs en radio devaient donc en priorité diffuser la face A. Un coup de peau car le programmateur se plante et installe donc sur la platine la face B et ça deviendra un véritable succès.

Les Charlots, avec la bénédiction d'Antoine, ont parodié le chanteur aux cheveux longs en reprenant donc les élucubrations des Charlots. Alors le plus drôle dans l'affaire, c'est que la formation, avant de s'appeler donc les Charlots, donc le groupe s'appelait Les Problèmes, comme indiqué précédemment, et c'est au cours d'une séance d'enregistrement entre deux prises qu'en faisant les rigolos, ils sont devenus les Charlots. Voilà, des fois ça tient à très très peu de choses.

0: Alors, un autre déjanté des années 60, Hector, le Chopin du twist. Alors, pourquoi l'avait-on appelé comme ça? Même lui ne connaissait pas vraiment l'origine. Hector, dans son style, était un peu le Rémi Gaillard des enfants terribles du rock'n'roll. Et si Internet et les réseaux sociaux avaient existé, il aurait sans aucun doute fait le buzz. Avant même de s'exprimer, sa tenue vestimentaire était en soi déjà une provocation. Moi, je me souviens de l'avoir rencontré par hasard, d'ailleurs, un jour, donc boulevard des Italiens, à Paris, où il portait une sorte de redingote, un pantalon à grosses rayures, un chapeau melon sous lequel débordait une épaisse masse de cheveux bruns et très frisés. Il était accompagné de son fidèle valet de chambre, Jérôme, en livrée, s'il vous plaît, et bien évidemment accompagné d'une bande de joyeux lurons, hilar et moqueur. On retrouve Hector avec Peggy Chou.
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leur Hector, dégâts qu'il en a fait, mais celle qui a marqué le plus, et qui d'ailleurs a failli le faire interner dans un asile de fous, c'est le jour où il est allé cuire des œufs sur le plat sur la flamme du soldat inconnu. Donc justement sous l'Arc de Triomphe. Il faut savoir qu'il avait imaginé ce canular sur les conseils de Jean-Yann, un autre seigneur de la parodie qu'on a d'ailleurs écouté un petit peu plus tôt. Maintenant, puisqu'en fait cette émission est sur le thème de la dérision et de la rigolade, je vous propose de retrouver une de mes compositions, le blues du frigidaire. Alors l'histoire d'un homme qui rentre chez lui en fin de journée, harassé par une journée de travail, la maison est vide, sa femme vient de le plaquer et surtout plus rien dans le frigidaire, donc pour se substanter.

santé. Elle est partie, elle m'a plaqué, décidée à me laisser crever.

On est toujours avec Hector et la voir en spectacle à l'époque n'était pas sans risque. Il était incontrôlable, provocateur, mais ça on le savait déjà. Et pourtant il avait un fan club. Derrière des apparences de Luberlu, le fou chantant du rock'n'roll, se cachait un personnage très cultivé, un lettré, une aisance insolente à se promener dans la vie avec une facilité déconcertante. Une forme de surdoué qui écrit ses textes en partenariat avec quelques grands noms de la radio, notamment dans les années 60, comme Gérard Cyr ou Jean-Yann. Hector nous a quittés malheureusement en 2020 et Mac Shannon, le deuxième chanteur des Chat Sauvage, m'a raconté que quelques temps avant le décès d'Hector, il l'avait eu en conversation téléphonique et ils ont eu ce genre de conversation qui arrive quand on arrive à un certain âge, qui n'hésite pas donc à parler de la mort. Hector était donc de confession juive et Mac Shannon lui demande si une fois décédé, il voulait se faire incinérer, ce à quoi Hector lui répondit, je cite, « Mais tu rigoles, nous les juifs, on a déjà assez donné. Je n'invente rien, mais ça, c'était de l'Hector. » On écoute justement Mac Shannon avec « Dernier baiser ». ».

Screaming Jay Hawkins, de son vrai nom Jalassie Hawkins, lui mériterait qu'on lui consacre une émission entière tant son talent était immense. Mais aujourd'hui, je vais m'arrêter sur son côté loufoque, son côté déjanté. En 1956, il obtient un premier succès avec I Put a Spell on You, en français Jeter un sort. Gainsbourg, lui, en a fait une version scatologique intitulée Constipation Blues. Ce qui caractérisait donc Screaming Jay Hawkins, c'était sa façon toute personnelle d'interpréter ses chansons en introduisant des bruits corporels comme des éléments à part entière. Aujourd'hui, c'est très courant, notamment avec les rappeurs reproduisant des sons de batterie avec leur bouche, mais dans les années 60, c'était révolutionnaire et pas toujours apprécié.

Alors, la politique n'échappe pas aux parodies et aux moqueries en tout genre, sauf que parfois, tout en rigolant, certaines chansons illustrent bien le monde dans lequel nous vivons, n'est-ce pas, monsieur Dutronc ?

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Chères auditrices, chers auditeurs, je suis très heureux de vous accueillir dans cette émission Rockestra, et qui va commencer aujourd'hui avec de la musique instrumentale. Et la musique instrumentale de Dave Baby Cortez. Bien qu'il ne soit pas un maître du blues et de la soul comme Jimmy Smith, ni un expérimentateur audacieux comme Larry Young, l'organiste Dave Baby Cortez a marqué les années 50, 60 et 70 comme un soliste talentueux, souvent brillant, et un instrumentiste pop de talent. Son don pour les mélodies, les riffs et les refrains accrocheurs lui a valu un tube numéro 1 des charts pop et numéro 5 des charts rhythm and blues avec The Happy Organ en 1959. Cortez a réitéré ce succès en 1962 avec Rinky Dink qui a culminé à la 9e place des charts rhythm and blues et à la 10e place des charts pop. Avant sa carrière instrumentale, Cortez a enregistré pour Amber sous le nom de David Clowney en 1956 et a fait partie du groupe The Pearls de 1955

à 57. Il a également placé un autre titre dans le top 50 Rhythm and Blues, Someone Has Taken Your Place, en 1973 chez All Platinum. Ses autres chansons ont été enregistrées pour Clock and Chess. Il n'existe aucune réédition nationale des chansons de Cortez, mais les anthologies importées sont disponibles. Voici Dave Baby Cortez avec son premier grand succès de 1959. Nous écoutons ensemble The Happy Organ.

The Happy Organ en 1959, c'était Dave Baby Cortez. En 1961, peu d'albums de rock'n'roll de grande qualité sont sortis aux États-Unis et ailleurs. Et compte tenu du fait que Runaway with Del Shannon a été conçu à la hâte, sur le succès du single Runaway numéro 1 des charts, le résultat est étonnamment réussi. Quelques titres de cet album, dont Lies et Jody, figurent régulièrement sur les compilations de Shannon, mais il y a bien plus à apprécier ici. Le morceau d'ouverture, Misery, est une chanson entraînante signée Doc Pomus et Mort Schumann qui met en valeur Shannon dans le même registre mélancolique et romantique que sur Runaway. Daydreams et Mary's the Name is Latest Flame connaissent un succès similaire, même si cette dernière a été bien mieux accueillie quelques mois plus tard par Elvis Presley. Le reste de l'album est nettement moins convaincant, surtout lorsque Shannon s'essaye au crooning romantique pur et dur, comme sur The Search ou I'll Always Love You. I Wake Up Crying et surtout Wide Wide World sont des titres phares de l'album et ce dernier, avec son tempo plus rapide, aurait même pu faire un bon single. La version stéréo de l'album et la bande master correspondante a été longtemps considérée comme perdue et s'est vendue à prix d'or, avant de finalement être rééditée en CD dans les années 1990.

Vous avez bien sûr reconnu Runaway, le grand succès de Del Shannon, le premier d'ailleurs de sa carrière, en 1961. Retour en France avec Claude Nougaro. Son succès, lui, ne se manifeste qu'en 1962, au début des années Philips et de son directeur artistique Jacques Canetti, avec une petite fille et Cécile Maffi, dédiée à sa fille. Ses chansons le font immédiatement connaître du grand public, bien qu'il ait déjà commencé à percer en faisant les premières parties des concerts de Dalida. En ce début d'année 1960, il introduit de nouveaux rythmes dans la chanson française et compose de nombreuses chansons inspirées de thèmes et de rythmes jazz qui séduisent le public. Les mains d'une femme dans la farine, les petits bruns et les grands blonds, le cinéma, chansons pour Marilyn, le jazz et la java s'inspirant du thème de Three to Get Ready, une composition de Dave Brubeck en 1959. Il poursuit sa collaboration avec Michel Legrand, le cinéma et les Don Juan, et écrit également avec le compositeur Jacques Datin, Cécile Maffi et une petite fille. Un accident de voiture l'immobilise plusieurs mois en 1963. L'année suivante, il part en voyage au Brésil. Au retour, il se produit dans des salles prestigieuses, l'Olympia, le Palais d'Hiver de Lyon, le Théâtre de la Ville à Paris. C'est en cette même année qu'il enregistre et publie la chanson « La marche arrière ».

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1: La marche arrière, c'était Claude Nougaro. Voici à présent les Pretty Things, le deuxième album de Pretty Things, Get the Picture, sorti en décembre 65, a non seulement été remasterisé à partir des bandes originales, donnant l'impression que les amplis du groupe sont à portée de main, mais il a également été enrichi de 18 titres, incluant des morceaux issus des mêmes sessions d'enregistrement et sortis en single et en EP. De quoi séduire les même les fans occasionnels. Cet album n'est pas loin du niveau des Rolling Stones en termes de charisme et il est indéniablement percutant. Sur Raining in My Heart, leur son est identique à celui des Stones de la même époque, à l'exception de ce petit solo d'harmonica qui aurait pu être ajouté lors du break. Les notes de pochette retracent avec force de détails l'histoire du groupe durant cette période, ainsi que celle de plusieurs chansons, notamment LSD, enregistrée comme démo et jamais réenregistrée pour une sortie officielle, mais simplement publiée telle qu'elle. Dans leurs meilleurs moments, les Pretty Things flirtent avec le niveau des Rolling Stones et même dans leurs moments les plus faibles, ils atteignent le même niveau que les morceaux des albums des Kings. Nous écoutons un extrait de cet album Get the Picture. Voici les Pretty Things avec Midnight to Six Men.

Midnight Six Men, c'était les Pretty Things en 1965. Voici à présent les Esquires, qui étaient un groupe vocal du Milwaukee dans le Wisconsin, formé en 1957 au plus fort de l'essor du rhythm and blues vocal. Gilbert Moorer, son frère Alvis et sa sœur Betty étaient issus d'une famille de musiciens. Leur père avait chanté dans un groupe de gospel appelé les Friendly Five, tandis que leur mère jouait du piano. Gilbert, Alvis et Betty Moorer étaient lycéens lorsqu'ils formèrent les Esquires en 1957. Durant leurs premières années à Milwaukee, les Esquires virent passer de nombreux membres. Certains des figures importantes les rejoignirent et restèrent, notamment Sam Pace en 1961 et quatre ans plus tard, Sean Taylor. Cependant, durant cette même période, Betty Moorer quitta le groupe. En 1966, les Esquires, Gilbert Moorer, Alvin Moorer, Sam Pace et Sean Taylor se sentaient prêts à tenter leur chance pour signer un contrat d'enregistrement et accéder à une carrière nationale. Le groupe s'installa à Chicago où il tenta d'abord sans succès de convaincre Curtis Mayfield, alors à la tête des labels Windy Sea et Mayfield, de leur donner l'opportunité d'enregistrer. Après plusieurs démarches auprès d'autres producteurs, ils rencontrèrent finalement Bill Bunky Shepard, propriétaire du petit label Constellation, qui avait notamment produit Gene Chandler et Nolan Chance. Shepard apprécia non seulement la chanson Get On Up de Gilbert Moorer, qu'ils avaient enregistrée en démo, mais aussi le groupe en lui-même. Son intérêt leur permit de faire venir une nouvelle voix, celle de Millard Edwards, un chanteur basse déjà sous contrat avec Constellation. Voici donc le premier succès des Esquires en 1967, Get On Up.

Get On Up, c'était Esquires en 1967. Voici à présent le jeune Elton John qui, en 1970, enregistre l'album Tumbleweed Connection. Au lieu de reproduire la formule qui a fait le succès d'Elton John, John et Bernie Taupin se sont lancés dans leur album le plus ambitieux à ce jour, succédant ainsi à leur premier succès. Album concept libre sur l'Ouest américain, Tumbleweed Connection met en lumière les prétentions qui sous-tendent toujours leur écriture. La moitié des chansons s'affranchissent des structures pop conventionnelles, elles alternent plutôt couplets-refrains énigmatiques. Ces expérimentations sont remarquablement réussies, principalement grâce à la force évocatrice des textes de Taupin et au sens mélodique exceptionnel de John. Comme on peut s'y attendre d'un album concept sur le Far West, la musique puise à part égale dans la country et le blues, allant des refrains bluesy de Ballad of a Well-Known Gun et du country revisité de Country Comfort au gospel de Burn Down the Mission et à la soul entraînante de Amarina. Paul Buckmaster signe des arrangements de cordes à la fois dramatiques et pertinents qui accentuent l'atmosphère cinématographique de l'album. Voici donc un extrait de cet album Tumbleweed Connection. Nous écoutons Elton John avec la chanson Country Comfort en 1970.

Country Comfort, c'était Elton John en 1970. Voici à présent John Holt, né en Jamaïque en 1947. Il s'est imposé comme l'un des auteurs-compositeurs et chanteurs les plus influents de l'île, façonnant durablement le son jamaïcain grâce à sa voix douce et ses talents de mélodiste. Remarqué très jeune dans des concours de talents radiodiffusés, Holt rejoint en 1964 le groupe vocal de Paragons en plein essor du rocksteady. Il y officie comme chanteur, compositeur et arrangeur principal, signant la majorité des succès du groupe avant leur séparation en 1970. Tout en menant sa carrière en solo, il enchaîne les collaborations fructueuses avec des producteurs légendaires comme Coxon Dodd, Duke Reed et Bunny Lee, notamment avec le classique Tonight et le tube Stick By Me. Au milieu des années 70, il connaît un important succès au Royaume-Uni grâce à sa reprise de Help Me Make, Me Make It Through the Night sur l'album 1000 Volts of Holt. Face aux mutations de la scène jamaïcaine, reggae, dancehall, vague de DJ, Holt a su se réinventer à plusieurs reprises, notamment avec l'album Police in Helicopter en 1983. Il a poursuivi l'enregistrement d'albums éclectiques et s'est produit sur scène jusque dans les années 2010, avant de s'éteindre des suites d'un cancer du côlon en octobre 2014. Le voici ici en 1973 avec A Morning of My Life.

John Holt en 1973, Morning of My Life. C'est à John Amatrading d'interpréter la chanson suivante. C'est une chanson de l'album Back to the Night de 1975. Et il a fallu attendre exceptionnellement longtemps avant que A&N sorte le deuxième album de John Amatrading. Produit par Pete Gage, guitariste de Vineyard Joe, et avec Steve York, également membre du groupe à la basse, ce disque marque une transition entre le folk intimiste de son premier album et les mélodies plus chaleureuses de son premier opus éponyme, qu'il a révélé au grand public. Bien qu'il ne soit pas nettement supérieur à Whatever's For Us, on y perçoit quelques différences notables. La plupart des chansons sont écrites par Amatrading elle-même, seules deux sont issues de sa collaboration avec la parolière Pam Nestor, ce qui met l'accent sur les sentiments. C'est sur cet album que l'on entrevoit déjà la grandeur à venir. L'énergie insulaire de Travel So Far, la puissance intimiste de Dryland et les mélodies inventives du morceau titre. Les comparaisons avec Johnny Mitchell restent pertinentes, mais ici, Amatrading se rapproche davantage du côté jazz de cet artiste sur des titres comme Come When You Need Me et Cool Blue Stole My Heart. Contrairement à son précédent producteur, Pete Gage laisse davantage s'exprimer le talent de Madame Amatrading. Les musiciens qui l'accompagnent sont une fois de plus d'excellents musiciens, parmi lesquels des membres du groupe de Cat Stevens et Andy Summers avant son passage dans Police. Mais on ne trouve pas d'arrangement de cordes précieux. Bien que cet album soit souvent comparé à son précédent, Back to the Night a plus de chances de plaire aux fans de ses œuvres suivantes, même si ceux qui n'achètent pas les deux ne manqueront aucun titre incontournable. Voici donc un extrait de cet album Back to the Night. Nous écoutons John Amatrading avec Body to the Dust.

Body to Dust, c'était John Hammond Trading en 1975. Marc Bolan a accueilli l'avènement du punk rock avec le plus grand sourire qu'il ait affiché depuis des années. Les jeunes punks les plus branchés pouvaient disserter des heures sur l'influence du Velvet Underground, des Stooges et des Ramones, mais Bolan savait, et l'histoire a prouvé, que chacun d'eux avait été bercé par son influence grandissant au son des flots incessants de tubes géniaux qu'il a sortis entre 1970 et 72, et répétant leur propre ascension vers la gloire sur la bande-son qu'il leur avait offert. Avec des raquettes de tennis en guise de guitare et des brosses à cheveux en guise de micro, il se tenait devant le miroir et répétait le Bolan Boogie. Bien sûr, la plupart des punks ne connaissaient que trois accords, et c'était tout ce que Marc Bolan leur avait appris. Dandy in the Underworld, sorti début 77, confirma la suprématie de Bolan dans le mouvement punk, conservant l'esprit déjanté et l'énergie soul de ses prédécesseurs, notamment grâce au poignant Soul of My Suit, mais imprégné d'une pop percutante avec le tube de l'été précédent I Love to Boogie. Cet album révèle avec force les prédictions de Bolan pour la scène punk. Le morceau éponyme et le trépidant Vision of Dominoes débordent d'une énergie revitalisée, tandis que Jason B. Sad mélange avec malice les mélodies de Bang Gang et Telegram Sam de Bolan dans un drame désespéré en parfaite adéquation avec la conviction New Wave que l'avenir était illusoire. À la fin de l'album, avec le titre Rock'n'Armageddon Teen Riot Structure, Bolan ne se contentait pas d'endosser le rôle de parrain du punk, il s'en débarrassait avec joie et préparait son prochain coup, le single percutant Celebrate Summer, absent de l'album original, mais désormais inclus parmi les 5 titres bonus de la réédition remasterisée par Edsel. Porté par une guitare incisive et une basse tonitruante, ce morceau offrait au refrain imparable et au message un message exaltant. Hey little punk, forget that junk and celebrate summer with me. Et était sans conteste son meilleur disque depuis des années. Ce fut aussi son dernier. Un mois après sa sortie, Marc Bolan décédait. La tristesse imprégna immédiatement Dandy in the Underworld d'une dignité que, si Bolan avait vécu, l'album n'aurait sans doute pas mérité. Ce n'est pas dans l'ensemble l'un de ses meilleurs albums, et les démos et les chutes de studio incluses dans les volumes suivants de la série Unchained laissent penser que son album suivant, qu'il avait prévu, l'aurait largement surpassé. Mais les conjonctures comme le recul peuvent être un jugement dangereux. À l'époque, Dandy semblait non seulement porteur de promesses, mais aussi de sombres présages. Réécoutez les paroles du morceau titre, une autobiographie mythifiée, sans fin heureuse, en vue. Exactement comme dans la vraie vie.

I Love to Boogie, c'était T-Rex avec son chanteur Marc Bolan en 1977. Le succès consécutif de The Stranger et de 52nd Street a certes apporté à Billy Joel la gloire et la fortune, voire une certaine satisfaction personnelle, mais pas le respect de la critique, ni l'apaisement de sa colère. Au contraire, être catalogué comme un rocker mainstream, c'est-à-dire un rocker soft, l'exaspérait, d'autant plus qu'une génération de punk et de jeunes de la New Wave recevait les éloges qui lui échappaient. Il ne s'est pas laissé faire. Il a enregistré Glass Houses, album plus rock que ses prédécesseurs, avec une amertume marquée. Glass Houses porte néanmoins la marque de Billy Joel, l'artisan de la pop, et de Phil Ramone, le faiseur de tubes de renommée mondiale. Même ses morceaux les plus percutants, le terrible paranoïaque Sometimes a Fantasy, Sleeping with a Television On, Close to the Borderline et le tube You May Be Right, possèdent des mélodies directes et audacieuses, ainsi que des arrangements soignés, parfaits pour la radio. Au lieu de se révéler une réponse cinglante à ses détracteurs, l'album est un remarquable catalogue de style pop contemporain, allant de la fantasy à la McCartney et du rock de stade au soft rock et à une pop new wave élégante. Ce n'est pas un défaut, c'est la force de l'album. The Stranger et 52nd Street étaient d'excellents albums en soi, mais c'est agréable d'entendre Joel modérer ses tendances de showman et livrer un solide album pop-rock. Ce n'est peut-être pas du punk, ou alors c'est peut-être sa conception du punk, mais Glass Houses est ce qui se rapproche le plus d'un album de rock pur dans la discographie de Billy Joel. Voici un extrait de cet album Glass Houses de 1980. Écoutons ensemble « It's Still Rock'n'Roll to Me ».

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1: Billy Joel en 1980, It's Still a Rock and Roll to Me. Un peu de hard rock à présent avec le groupe Dakota et son album Runaway. Et avec ce Runaway, on est devant un genre ce genre d'album qui ne nous permet pas de répondre. En effet, il est typique d'un mix entre les deux genres qui souvent se rapprochent, mais qui ici ne font qu'un. Alors certains le classent dans la catégorie West Coast, d'autres dans l'AOR. Mais à vrai dire, on s'en tape un peu tellement cet opus est sublime. Dakota est un groupe américain de trois membres. Bill Kelly au chant et à la guitare, Jerry Utzik qui lui tient la basse et la guitare et chante aussi, et Rick Manwiller pour les claviers. Après un premier essai éponyme en 1980, le groupe signe avec un gros label en 1984 pour la sortie de leur deuxième album Runaway. Ils s'entourent d'une fine équipe et on retrouve Danny Serafin à la production et à la batterie de Chicago, Robert Lamb et Bill Champlin pour certaines compos et participations vocales, là aussi de Chicago, et Umberto Gatica, un grand arrangeur pour bon nombre de stars US. L'album est en boîte, mais le label les laisse tomber, trop occupés à promouvoir des groupes et artistes comme Night Ranger, The Fix ou Don Henley. Conséquence, l'opus se vend mal et va sonner la fin de la relation entre Lutzik et Kelly. Pourtant, ce Runaway va convaincre beaucoup de gens à travers le monde et va devenir un album culte très recherché. En 2002, un label indépendant, Our Chief, va le rééditer en nombre limité et le remasteriser, ce qui va permettre à tous ceux qui n'avaient pas encore ce bijou de l'avoir dans sa discothèque. Ce Runaway est tout bonnement monstrueux. Monstrueux par sa qualité des compos, les arrangements, les performances vocales et musicales. Et de plus, il n'a pas vieilli, ce qui n'est pas l'apanage de tous les opus sortis en 1984.

Le groupe Dakota avec Runaway en 1984. What You Need avait propulsé In Excess des radios universitaires au top 5 américain. Mais rien ne laissait présager un succès multiplatine comme Kick. Alors que les albums suivants passèrent presque inaperçus dans les charts pop, Kick en engendra 4 singles dans le top 10, dont leur unique numéro 1, Need You Tonight. Kick cristallisa toutes les influences du groupe, rock'n'roll à la Stones, pop, funk, dance pop contemporaine, en un hybride dance rock cool et stylé. Ce style collait parfaitement à la sensualité féline du chanteur Michael Hutchence, ce qui contribua certainement au succès de leur clip déjà inventif. Mais leur percée ne reposait pas uniquement sur l'image. Pour la première et sans doute la seule fois, In Excess réalisa un album d'une grande cohérence sans aucun point faible. Plus qu'un simple album, Kick est un véritable tour de force pop, un chef-d'œuvre de maîtrise, où le groupe réussit tout ce qu'il entreprend. Chaque morceau offre une ambiance subtilement différente du précédent. In Excess y intègre avec aisance des riffs de guitare incisifs, des hymnes rock'n'roll, de la pop rock aux accents swing, des ballades aux sonorités orchestrales, de la pop funk entraînante, de la soul des années 60 portée par les cuivres, du rhythm and blues des années 80 et même une touche de new wave, son style de leur début. Plus important encore, chaque chanson est accrocheuse et mémorable, dotée de mélodies inoubliables. Même sans s'attarder sur le style du groupe, la perfection de la composition est enivrante et c'est ce qui fait de Kick l'un des meilleurs albums pop de grand public des années 80. Extrait de cet album Kick, écoutons In Excess avec Need You Tonight.

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1: In Excess, I Need You Tonight, en 1987. Voici Buddy Guy. Nous changeons tout à fait de style avec Buddy Guy puisque nous sommes dans le blues. Et en 1991, Buddy Guy enregistre l'album Damn Right I've Got the Blues, son disque récompensé par un Grammy Award, qui a ramené Buddy Guy sur le devant de la scène après une longue absence en studio. On y trouve certes trop de reprises convenues telles que Five Long Years, Mustang Sally, Black Knight, There Is Something on Your Mind, pour qu'il soit recommandé sans réserve. Mais le jeu de guitare frénétique de Guy se démarque avec brio au milieu de la pléiade de stars. Eric Clapton, Jeff Beck et Mark Knopfler sont tous présents. Sur le morceau titre particulièrement incisif et sur quelques autres titres. Voici donc la chanson titulaire de cet album Downright I Got the Blues où figurent Clapton, Jeff Beck, Mark Knopfler et Buddy Guy.

Done Right, I've Got the Blues, c'était Buddy Guy en 1991. Kate St. John est une musicienne avant de formation classique, à mi-chemin entre la tradition de la chanson pop de cabaret continental et la musique de chambre de la fin du 19e siècle. Si Edith Piaf avait commandé des mélodies à Eric Satie, le résultat aurait sans doute ressemblé à cela, ou si Schubert et Goethe avaient été des bohèmes français du 19e siècle plutôt que, disons, des bohèmes allemands du 18e siècle. À la première écoute, les compositions assez sophistiquées de Saint John se révèlent d'une douceur et d'une musicalité délicieuses. À la seconde, curieusement, elle apparaît comme une prétentieuse imitatrice de la musique continentale. Mais à la troisième écoute, le charme mélodique authentique et délicat de ses chansons se confirme, même si l'on peut se demander par moments si elle ne joue pas un peu trop la carte de la jeune européenne. Le premier morceau est une très belle mise en musique d'un extrait des Mangeurs de Lotus d'Alfred Lord Tennyson. Peu d'artistes pop pourraient réussir un tel tour de force et sa formation classique y contribue grandement. Harpe, cordes, bois tissent une toile de fond aérienne et envoûtante pour sa voix. Elle aussi aérienne mais étonnamment puissante. Paris Skies donne le ton à l'ensemble de l'album qui célèbre un romantisme discret et tout ce qui est français. Un morceau instrumental s'intitule Chavoyeur et un autre Fireflies évoque à s'y méprendre la musique de salon parisienne du début du XXe siècle. Elle reprend le premier bonheur du jour et rend hommage à deux amis sarajéviens disparus dans la poignante On the Bridge. Saint John frôle parfois l'insupportable. Malgré son érudition manifeste, la chanson Wherefore Art Thou repose sur la croyance erronée que le mot Wherefore signifie Where. Mais cet album reste toujours d'une grande beauté avec une profondeur suffisante pour contrebalancer une douceur parfois excessive. Extrait de l'album Indescribable Night de 1995, voici Paris Skies.

Paris Skies, c'était Kate St. John, extrait de l'album Indescribable Night en 1995. Voici à présent Ray Bonneville, et pour ceux qui ne le connaissent pas, ben je vais vous parler un petit peu de son style. En fait, Ray Bonneville mêle des motifs de blues électrique, un humour léger et une approche pop de la composition. Sur des morceaux comme Don't Look Back, qui ouvre l'album Gust of Wind de 1999, Richard Bell joue du piano électrique. Cette combinaison évoque un Randy Newman de Memphis. Colin Lindell produit ici le troisième album de cet auteur-compositeur canadien, unique et mémorable. Lindell y joue de la slide, du baryton et d'autres guitares. À l'instar de Lindell, Bonneville excelle dans l'intégration de style blues à des pépites pop accessibles. Enregistré au Canada et à Nashville, cet album met en vedette le virtuose de la mandoline Tim O'Brien sur Canary Yellow Car et Rick Bell du groupe The Band au clavier sur 5 titres. Comme l'album, Bonneville partage sa vie entre le Canada et les États-Unis. Cette riche expérience se reflète dans un album aux accents nord-américains mêlant pop, rock et blues, comme cette chanson, la chanson titulaire de cet album Gust of Wind de Ray Bonneville en 1999.

Après Ray Bonneville et son Gust of Wind en 1999, place à Kevin Denny, qui a grandi à Monticello dans le Kentucky, bercé par le bluegrass et le gospel. Après avoir assisté à un concert de George Strait, il a su qu'il se destinait à une carrière musicale. Après avoir intégré un groupe local, il a finalement signé chez Lyric Street Records. Son premier single, That's Just Jesse, sorti en 2002, s'est classé dans les charts country de Billboard. Son premier album éponyme, paru en avril de la même année, a également rencontré un franc succès, se hissant dans le top 20 de Billboard, notamment grâce à la popularité de son deuxième single, Cadillac Tears. Voici Kevin Denny avec We Rhyme.

We Rhyme, extrait de l'album éponyme de Kevin Denny en 2002. Voici à présent du rock progressif avec le groupe Rocket Scientist en 2006. Le groupe publie l'album Revolution Road, le quatrième album du groupe, qui confirme une fois de plus pour tous qu'il comptait parmi les groupes américains les plus talentueux des années 90. Leur mélange de prog-rock, symphonique et de rock classique est unique et original. On pourrait s'attendre à une musique chaotique ou ennuyeuse, mais grâce au talent de compositeur du virtuose des claviers Eric Norlander, ce n'est jamais le cas. Chaque morceau est différent et se suffit à lui-même. Norlander est véritablement l'âme du groupe. Il joue des claviers avec brio, à la manière de Rick Wakeman, compose la musique et écrit les paroles, produit, arrange et assure même l'ingénierie du son. L'album reste néanmoins un travail d'équipe et à ce jour leur meilleur. Il est mélodique, varié et créatif. Les morceaux oscillent entre des titres de prog-rock incisifs, des morceaux de guitare acoustique et un instrumental de 13 minutes à la Pink Floyd. Ils s'aventurent dans le jazz-rock. Aucun morceau ne ressemble trop à un autre. Certains sont même très différents. Et pourtant, ils portent tous la marque de fabrique de Rocket Scientist. Quel exploit! On notera particulièrement la façon dont Eric Norlander utilise sa vaste collection de claviers analogiques pour enrichir les chansons. Il s'agit de Orgamond, piano à queue, mellotron, mini-moog, etc. On y trouve également deux reprises, Gypsy of a Strange and Distant Time des Moody Blues dans un arrangement respectueux et le générique d'une série télévisée de science-fiction des années 70 sur les ovnis. Un autre choix intéressant. Cette fois-ci, le groupe compte deux chanteurs, Mark McCrite, toujours aussi talentueux, et l'excellent Dave McBee. Autrement dit, ils excellent non seulement instrumentalement, mais aussi vocalement. C'est sans doute le meilleur album de Rocket Scientist à ce jour, un album fortement recommandé aux amateurs de rock progressif. Voici donc Rocket Scientist avec un extrait de Revolution Road. Nous écoutons After the Revolution en 2006.

After the Revolution, c'était les Rocket Scientists en 2006. À présent, Alex Baupin et son album Pourquoi battait mon cœur. Album qui constitue le troisième du Besançonnais. Une œuvre qui devait lui permettre de rejoindre le cercle très fermé des auteurs, compositeurs, interprètes de la chanson française à texte. À l'instar des Gainsbourg, Dao, Biolay ou Souchon. En outre, non seulement ses arrangements sont soignés, mais sa musique est chargée de nuances. Depuis « La nuit promet », caractérisée par ses accents discrètement électro, en passant par le plus classique « De tout sauf de toi », tramé sur les accords du piano, ni politique ni engagé, ses textes abordent des sujets graves comme la séparation, le sexe et la passion amoureuse, mais avec un détachement salutaire. Même au départ, une chanson contant l'histoire de la gauche française de 1981 à 2002, qui met en scène Mitterrand depuis son ascension à la cohabitation, doit se vivre comme une véritable histoire d'amour. Mal assurée, mais touchante et mélancolique, sa voix rappelle tantôt celle de Florent Marchais ou d'un Alain Souchon. Baupin se réserve même un duo sur « Avant la haine » en compagnie de Camélia Jordana. Son organe puissant, coquin et bourré de charme y fait même des ravages. Retrouvons-le avec un extrait de l'album « Pourquoi battait mon cœur » en 2011. C'est la chanson titulaire de cet album que nous écoutons.

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Pourquoi battait mon cœur ? C'est ce que disait Alex Baupin en 2011. Bien que l'on dise généralement dans l'industrie musicale que le deuxième album est le plus délicat, le troisième peut révéler si un artiste évolue ou non. Avec White Heart, en 2015, Samantha Fish refuse de jouer la sécurité. Elle avait déjà laissé entrevoir que ses influences country avec Last September, extrait de son album Black Wind Howling en 2013, mais cette fois-ci, elle infuse son blues à pleines dents de country. Enregistré avec Luther Dickinson dans des North Mississippi All-Stars et ancien membre des Black Crowes, l'album oscille entre les morceaux rock énergiques qui ont fait la renommée de Fish et des chansons acoustiques puisant dans le blues du Delta et des collines. Même en version électrique, le titre d'ouverture Roadrunner conserve un twang prononcé, tandis que Holding Me Now, extrait de Highway, évoque la superstar country Miranda Lambert dans toute sa splendeur. La production vibrante de Dickinson capture l'énergie des musiciens jouant en live et donne à la musique toute sa dimension. La sublime ballade Go Home porte la douce et mélancolique nostalgie d'Holly Williams, petite fille de Hank, et Fish s'approprie avec aisance une reprise de Jim Lee Blues Part 1 de Charlie Patton avec la participation de Lightning Malcolm à la guitare. Sur scène, Fish n'a jamais craint de sortir de sa zone de confort. Elle a interprété avec brio War Pigs de Black Sabbath en concert et l'audace et la richesse de White Heart la consacrent comme l'une des jeunes artistes blues les plus prometteuses du moment. Retrouvons cet album White Heart de Samantha Fish avec une chanson intitulée Turn It Up en 2015.

Turn It Up, c'était Samantha Fish en 2015. Au cours d'une carrière solo s'étalant sur 5 décennies, Judith Durham, chanteuse du groupe The Seekers, artiste de renommée internationale, a enregistré plus d'une douzaine d'albums et d'innombrables chansons. Sortie pour célébrer son 75e anniversaire, So Much More de 2018 est une compilation de magnifiques chansons composées au fil des ans par Judith, en collaboration avec des auteurs et musiciens d'un talent exceptionnel, australiens et internationaux. Comme toujours, c'est un mélange de vérités profondes, d'affirmations et de souvenirs innocents d'antan, le tout composé avec amour et interprété avec brio. L'album comprend un enregistrement inédit de 1967 de Judith, interprétant le titre éponyme So Much More, ainsi que 4 chansons coécrites avec l'auteur-compositeur-interprète australien Mark Holden. La chanson de l'album So Much More que j'ai choisie pour vous aujourd'hui s'intitule Follow Me. Voici Judith Durham.

Judith Durham en 2018, c'était Follow Me. Pour terminer cette émission, voici Sam Sample et son album I'm Moving to the Moon, paru en 2024. Le premier album de Sam Sample. C'est une œuvre introspective, vulnérable, qui explore les bouleversements, les incertitudes et la beauté propre au début de la vingtaine. À travers 10 titres, l'artiste livre des chansons authentiques et sincères, portées par une voix à la fois douce, incisive et puissante. Alliant récits personnels et vérité universelle, l'album témoigne d'une grande maîtrise vocale et d'une lucidité touchante. En somme, cet album est une œuvre marquante sur la construction de l'identité et la résilience face aux aléas de la vie, révélant une artiste pleine de promesses. Voici donc Sam Sample et son album I'm Moving to the Moon. Nous écoutons 31st Floor en 2024.

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Mesdames et messieurs, nous avons l'honneur ce soir de vous présenter la nouvelle collection de Rammstein.